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0: j'ai toujours considéré le poète comme quelqu'un de torturé, quelqu'un qui dépasse l'instant, qui dépasse l'intelligence. Il creuse quelque part au fond de lui, chercher l'émotion qui le taraude dans l'instant. Toute émotion est bonne à prendre. La colère, l'amour, la haine, une passion, quelle qu'elle soit. Mais je ne crois pas qu'il parte comme ça, de façon tout à fait libre, sans rien au départ, sans une impulsion première. On dit souvent que la création, elle a commencé par une première vibration, quelque chose qui chatouille, quelque chose qui ondoie au fond de soi-même, et puis ensuite, paf, tout explose. Je pense que le poète est ainsi. Il rejoint un petit peu la création, la première vibration, et c'est ce qu'il recherche. Hélas, certains poètes n'ont pas de première vibration. Tout le monde n'a pas la première vibration. C'est la raison pour laquelle le poète est un être le plus souvent torturé.
1: L'émotion du poète. Le tambour battant. L'incroyable parfum de l'air léger qui caresse nos peaux, nos pensées. Le poète se balade, le poète erre. Le poète marche pas après pas. Il perçoit sur son corps et dans son esprit mille petits stimuli qui viennent caresser son esprit. De quoi a-t-il besoin pour poétiser?
0: Il poétise comme il l'entend, d'une manière tout à fait romanesque, le plus souvent à cheval. Il galope par mont et par veau, traversant les landes les plus arides, mais ceci est le quotidien du poète. La vie misérable que mène le poète. Il va avec ses sandales trouées, sa besace pleine de rêves. Ainsi est le poète.
1: Il voit une porte entrouverte, de la lumière, un peu de bon esprit, quelque chose qui l'attire et il entre. Il entre sans faire de bruit, il fait couler l'eau du robinet. Il a envie de rejoindre cet esprit festif, cet esprit poétique. La porte est ouverte. Deux chaises. Un no man's land à entrevoir, un no man's land à investir. Et deux poètes se retrouvent face à face.
0: Face à face. Face à face, comme l'objectif du photographe est la danse du serpent. Tous les face-à-face sont bons à prendre. Que dis-je ? Tous les face-à-face sont bons à jeter. Mais peu importe, le poète marche par-dessus tout cela. C'est ainsi qu'il est, c'est sa vocation. Parfois on l'appelle Bibiche, parfois on l'appelle Socrate, parfois on l'appelle Moussine, parfois il boit du thé vert et sourit à qui veut bien l'accueillir.
1: Parfois il boit du lait, parfois il boit du lait de coco. Le coco Moussine entre dans la danse. Il danse avec les pigeons, crache sur les melons et berce les dindons. Ce sourire est incroyable, il réanimerait une tribu entière.
0: Une tribu de vagabonds? Une tribu de sorciers, de fumeurs de pipes, et tous ces hommes-là qui manipulent le bois, qui sculptent, qui lissent les vermeils et les beautés de ce monde, ils ont quelque chose en commun. Ils marchent un pied devant l'autre, par moments ils courent, et par moments ils plongent des hauteurs de leur propre existence, des hauteurs de leur propre âme. Les poètes sont des êtres diffus.
1: Par moments, il plonge le poète. Il marche, il passe parmi les groupes. Il sublime le quotidien, il sublime le normal, il sublime la banalité. Tous ces gens font, sans réfléchir. Lui, il pense, pas au-dessus des autres, non, à côté, avec. Il entre dans ce monde d'actes, fait un pas de côté, et par des mots subtilement choisis, fait vibrer l'instant présent. En tout cas, remarque que l'instant présent vibre et en dit quelque chose.
0: L'instant présent vibre devant lui, mais il les voit avec des yeux d'aveugle. Il les sent avec l'odorat d'un ver de terre. Il vole par-dessus comme le ferait une pierre. Le poète, effectivement, est à côté. Il pense à côté. Il est en marge. Il prend les chemins de traverse. Il évite les habitudes, les choses du quotidien, tout ce qui froisse l'âme, tout ce qui la fatigue, tout ce qui la rend obèse. Lui tranche dans le vif, il est rapide, il est sec, il est franc, il dépasse. C'est un oiseau de passage.
1: C'est un oiseau passage, le poète, qui vole dans un ciel en apparence bleu et calme, duquel toutes les énergies entrent en lui. Énergie positive comme magie noire, tout entre en lui. Il se fait le réceptacle de l'univers, des projections, des hommes, des animaux, des âmes, de tout ce qui existe et qui n'existe pas. Le poète est en position d'accueil.
0: Des projections telles un feu d'artifice, des projections comme un rayonnement solaire, des projections comme l'écume des vagues. Le poète est en toute chose, sa substance est diffuse et diverse, sa substance est naturelle, mais il est par-delà la nature. Il lui apporte ce plus, ce regard, cette vibration. On peut l'appeler comme on veut, d'ailleurs. On peut l'appeler plastique, on peut l'appeler vert, on peut l'appeler rouille, on peut l'appeler trop mangé, on peut l'appeler j'ai trop bu, on peut l'appeler je peux pas passer. Mais tu passes quand même. La grille est fermée, mais on passe par-dessus la grille. Et qu'est-ce qu'on fait des vélos? Eh bien, on les fait passer par-dessus. Les poètes sont ainsi, il n'y a rien qui les arrête.
1: La poétesse marche dans le parc et se fout des regards des autres. Poétesse, poète, qui sont-ils, qui sont-elles, qui sommes-nous? Qui êtes-vous? Qui? Poète. Qui est poète?
0: C'est nous. C'est eux. Et la poésie n'a pas de sexe. La poésie n'a pas de tête. La poésie n'a pas de jambes. La poésie est. Au-delà, c'est de la science-fiction.
1: Il n'y a pas de poète. Il n'y a que de la poésie.
0: Il n'y a que poésie, effectivement.

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2: 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Bonjour à toutes et à tous. En ce jour radieux, nous sommes fiers de vous proposer la deuxième édition Radio Roland des Bois. Cette expérience radiophonique a été réalisée en collaboration avec Radio Campus Amiens.
3: Nous allons commencer par Charline qui va nous présenter la critique d'une pièce de théâtre, suivie de l'interview de Nathanaël qui a réalisé des planches de BD sur le même spectacle.
4: 7 minutes est une pièce de Stefano Massini, jouée par la Compagnie du Berger au théâtre du Centre culturel Jacques Tati et mise en scène par Olivier Mellor. Sur scène, de très bonnes comédiennes accompagnées et musiciens cachés par un décor minimaliste qui resplendit à la fin de la pièce. Ce spectacle m'a beaucoup plu et ouvre un vaste débat toujours d'actualité. Une usine qui compte 200 employés et ouvrières est rachetée. Faut-il obéir aux costards cravates comme les appels blanches porte-parole du comité d'entreprise, élu avec 10 autres femmes, au risque de perdre son emploi ou pire la fermeture de l'usine? Après 4 heures de réunion avec les patrons, il faut réfléchir et convaincre que ses camarades que les 7 minutes que les costards cravates veulent rogner sur le temps de pause, sur 200 ouvrières, c'est beaucoup. Pourquoi offrir gracieusement 7 minutes à des patrons qui en veulent toujours plus au détriment des ouvrières? La prochaine fois, que demanderont-ils? S'engage une longue discussion où chacune d'entre elles explique son choix de vote. Pour Blanche, ce sera non. À force d'arguments de l'une ou de l'autre, tous se remettent en question jusqu'au vote final. Elles sont 11 femmes, la dernière à voter fera pencher la balance. Bonjour, je suis au Centre culturel Jacques Tati et nous allons interviewer Nathanaël qui a fait une planche de BD sur la pièce 7 minutes. Nathanaël, peux-tu nous en dire plus?
5: Bonjour, je m'appelle Nathanaël, je suis actuellement en licence métier de la bande dessinée et dans le cadre de mon stage dans le Centre culturel Jacques Tati, j'ai fait 2 planches de bande dessinée qui sont ensuite publiées dans le Roland des Bois, qui est le journal de quartier.
4: Alors pourquoi avoir choisi 7 minutes ?
5: J'ai choisi 7 minutes parce que c'est un spectacle entièrement composé de femmes et je trouve que c'est important de mettre en avant des femmes, surtout dans le théâtre, parce que ça me permettait aussi de rencontrer la Compagnie du Berger qui est en résidence au Centre culturel.
4: Tu as aimé la pièce ?
5: J'ai adoré, je l'ai regardée de nombreuses fois, aussi bien en répétition que en représentation, voilà. Comment dire, qu'est-ce que j'ai pu aimer dans cette œuvre ? J'ai apprécié plein de choses. Alors, j'ai déjà apprécié le thème, le fait que ce soit une pièce qui a été reprise d'un auteur italien dont je ne me rappelle plus le nom. Comment dire, le fait que ce soit principalement des femmes a été une des raisons pour lesquelles je me suis intéressée à la pièce, et le fait que ce soit en lien avec l'usine, en sachant que j'ai travaillé, je travaille à chaque vacances dans une usine, ça m'a permis déjà d'avoir un avis sur ce qu'est l'usine et de voir ce que le spectacle allait proposer par rapport à ça. Et c'est jamais arrivé qu'on fasse de telles propositions. Je dirais que les seules choses qui ont pu arriver, c'est des espèces de règles d'usine qui passe, on nous fait passer une feuille, on la signe, on sait souvent pas trop ce que c'est, on dit bon, ben on l'a signé, hein, tant pis. J'avoue qu'au début j'y allais un petit peu à l'aveugle, c'était une proposition d'Étienne Desjonquières et j'y suis allée un peu les mains dans les poches en me disant, j'avoue que je sais de quoi ça va parler, ça m'intéresse et je comptais dans tous les cas aller voir la pièce parce qu'on m'en avait parlé, mais j'en savais pas plus.
4: Qu'est-ce que tu rencontres comme difficulté quand on fait une bande dessinée comme ça, sur un thème bien précis?
5: Je pense que le plus compliqué dans la représentation du spectacle vivant, c'était de savoir de quoi j'allais parler, parce que là, j'ai dû faire des listes de sujets que je pouvais aborder. Donc je pouvais parler de la compagnie, je pouvais parler du spectacle en lui-même, de ce que j'ai aimé. Je pouvais soit donner uniquement mon point de vue, soit faire quelque chose de très général. Et au final, j'ai préféré me contenter de faire un espèce de résumé du spectacle, parler d'un moment que j'ai apprécié, qui est la chanson, qui était extraordinaire. À chaque fois que j'y allais, j'adorais ce passage. Et ensuite, j'ai parlé de la compagnie, du fait que là, c'est surtout des femmes, et c'est ce qui m'intéressait le plus. Et ensuite, j'ai parlé des interviews qui ont été faites avec l'espèce de petite exposition qu'il y avait à l'entrée du théâtre, que j'ai adoré et où j'ai aussi un peu participé.
4: Alors, est-ce que tu as un message à faire passer par le biais de cette BD ?
5: Dans la bande dessinée en elle-même, je suis pas sûre qu'il y ait vraiment de message, parce que c'est principalement un résumé de ce qu'est et ce qu'a été le spectacle. Mais j'espère que ce petit résumé donnera envie à d'autres personnes de venir voir des spectacles de la compagnie du Berger, parce qu'ils sont plutôt bons, faut l'avouer.
4: Eh bien, écoute, on te remercie. On a passé un agréable moment à t'écouter et à te recevoir.
5: Merci à vous.
2: Pour la suite, on laisse la parole à Sylviane, qui raconte notre visite à Paris d'une conférence de rédaction d'un journal bien connu.
6: Le journal L'Humanité a été fondé le 18 avril 1904 par Jean Jaurès. Il est un média libre et engagé. Avec l'équipe de rédaction du Rollin des Bois de Pierre Rollin à Amiens, nous avons eu la chance de visiter les locaux de l'UMA au carré Pleyel, Saint-Denis, le 15 décembre 2025. Nous avons été accueillis par Pierre Marissal, journaliste à l'Humanité, qui a été notre guide du jour et qui nous a permis de découvrir les locaux. À notre arrivée, nous nous sommes installés autour de la table de rédaction où nous avons découvert la construction d'un journal quotidien. Chaque journaliste a sa tâche bien définie. Tout d'abord, le choix d'un sujet, de son article, de sa rubrique. Il faut réfléchir à la manière de présenter les infos, organiser les idées, rédiger son texte et trouver des titres accrocheurs, des anecdotes qui mettent le lecteur en haleine. Le journal se compose de différentes rubriques, politique, société, monde, social, économique, histoire, culture, santé, médias et j'en passe. Il faut valider et préparer les fichiers avant l'impression et bien sûr faire la une du journal. D'autres personnes sont chargées d'illustrer les articles en trouvant des photos, des graphiques, des images, et puis vient la mise en page. La journée est composée de plusieurs temps. De 8h à 10h environ a lieu la conférence de rédaction pour s'organiser et préparer le journal du lendemain. Vers 10h, les premières ébauches vont être traitées et mises en tableau sur le net. À partir de 11h, les premiers correcteurs prennent place pour faire quelques modifications et relire les différents textes déjà rédigés. Puis, le soir, vient l'impression et la diffusion par papier ou sur le net. En parallèle, quelques journalistes sont au taquet pour couvrir le scoop ou l'événement marquant de la journée ou de la soirée pour ne rien perdre de l'information et être toujours réactif. L'Humanité poursuit son ascension avec 62,8 millions de visites sur le site et 85 millions de pages vues. On dénombre environ 5 470 lecteurs pour le numéro du journal. Je tiens aussi à souligner la fête de l'UMA. Elle existe depuis 1930. Ce sera la 90e édition du 11 au 13 septembre 2026 sur l'ancienne base militaire de Plessis-Patay dans l'Essonne. En effet, en raison de la construction du village des médias pour les Jeux Olympiques de 2024, la fête se déroule depuis 60 ans en Seine-Saint-Denis et malheureusement délocalisée.
3: Merci beaucoup Sylviane. On écoute maintenant Christine qui vous présente l'exposition O Sola, No Sola.
7: Bonjour, c'est avec grand plaisir que nous accueillons au Centre culturel Jacques Tati les œuvres picturales de Sola Doltomachino pour sa toute première exposition. Sola est un jeune artiste âgé de 19 ans qui allie ses deux passions, la peinture et la musique. Aujourd'hui, il nous présente ses encres et aquarelles empreintes de douceur, délicates et percutantes dans des tons de bleu. Elles sont nourries de notes de piano et de trombone qui nous accompagnent tout au long du vernissage. C'est à l'âge de 7 ans que Sola débute le conservatoire. Il prend aussi des cours de dessin et de peinture. Il se construit dans ces deux domaines qui, pour lui, sont indissociables. Bonjour Sola, je suis Christine, participante à l'émission Rollin des Bois en partenariat avec Radio Campus Amiens. Peux-tu nous présenter ton exposition au Centre culturel Jacques Tati ?
8: Bonjour Christine, avec plaisir. Donc aujourd'hui, je viens pour le vernissage de mon exposition qui s'appelle Résonance, qui sera ouverte par une proposition sonore assez flottante, enfin qui se rapproche de ce que je fais en solo avec Ao Sola, le projet solo. qui sera un petit peu plus calme pour être immersif dans l'exposition. Donc il y a plusieurs collections. Il y a une collection qui s'appelle Dissonance, qui est principalement réalisée avec de la glace et de la neige. Et il y a une collection qui s'appelle Traveler's Mémoire. C'est une sorte de conte que je suis en train de créer, de déplier au fur et à mesure. Et une dernière collection qui s'appelle Terra Nullius, qui est le nom du premier morceau que j'avais fait, donc que j'ai composé au piano, que je vais jouer ce soir. Et donc là, c'est pas de l'aquarelle monochrome, c'est du rotring noir. C'est souvent des paysages qui se développent autour de petites cellules abstraites, très concentrées, en prenant du recul, ça prend forme.
7: Où vas-tu chercher toutes tes idées ?
8: Moi, depuis que je suis enfant, j'ai beaucoup suivi mon père qui est créateur dans son domaine. Donc j'ai été beaucoup poussé vers la création et puis c'est quelque chose qui me plaît beaucoup. Donc je m'inspire autant de livres que de peintres, que de musique. Et puis moi, ça fait comme un triangle un petit peu entre la peinture, les textes et la musique pour s'inspirer des uns des autres.
7: Puis-je te demander quel est ton parcours artistique, musical et pictural ? Et pourquoi nous présentes-tu les deux en même temps ?
8: Bien sûr, donc j'ai commencé le conservatoire à 7 ans, dans le sud, en Aveyron, en musique classique, en trombone classique. Et après j'ai poursuivi jusque maintenant, donc dans plusieurs conservatoires, à Douai, à Amiens. J'ai fait de l'écriture, de l'analyse, donc j'ai mon prix, j'ai fait du piano, du chant lyrique. Cette année je suis rentré au CNSM de Paris en jazz, et je suis à l'ONJJ, donc l'Orchestre National de Jazz des Jeunes Français. Pour la peinture et le dessin, j'ai pris quelques cours pendant quelques mois quand j'étais petit. Sinon, la plupart du temps, ça a toujours été quelque chose que je faisais à côté, qui me passionnait beaucoup. Et au fur et à mesure, quand j'ai commencé à faire de la musique électro, la recherche de texture, et puis autant sonore que picturale, ça m'a un peu inspiré. Donc faire quelque chose qui se marie de cette façon, c'était très intéressant. C'est quelque chose que j'avais pas beaucoup vu et qui, moi, m'aidait aussi à construire dans les deux domaines. Et petit à petit dans le troisième aussi, quand j'ai commencé à écrire des poèmes.
7: Je suppose donc que tu peins en écoutant de la musique ?
8: Bah, pas spécialement, oui et non. J'aime bien peindre dans le silence. Sinon, j'écoute beaucoup Tigran Amazian ou... Oui, Tigran Amazian, j'écoute beaucoup Sun Geyser. Mais la plupart du temps, quand je peins, en silence.
7: Alors là, j'ai une question qui peut être indiscrète, mais j'aimerais connaître ton âge.
8: Donc là, j'ai eu 19 ans en novembre dernier.
7: Sur quels réseaux sociaux peut-on te joindre ?
8: On peut me joindre sur Instagram, sur Soadult Makino, qui est mon compte principal, qui rassemble un peu toutes mes activités. Et pour la peinture et le projet solo, donc ao.sola.sound, c'est mon compte pour ce projet uniquement. Et après, donc, il y a une adresse mail, ao.sola.contact@gmail.com, et aussi sur YouTube, il y a une chaîne YouTube où donc on voit autant ce que je fais en solo. Après, il y a des vidéos que j'ai filmées en quartet au CNSM, et petit à petit, donc là ce soir à l'exposition, on va diffuser un petit film du déroulé d'une des grands formats que j'ai peint pour l'exposition. Donc à terme, il y aura aussi des vidéos de peinture sur mes œuvres.
7: Je suis épatée d'entendre tout ça, être si jeune et faire tant de choses. J'ai encore beaucoup à apprendre. Donc je te remercie d'avoir pris le temps de répondre à mes questions et je te souhaite une très belle exposition et une très belle continuation dans la vie. Merci à toi d'être là ce soir.
8: Merci Christine.
2: On vous propose tout de suite une pause musicale avec le blues du businessman, issu de comédie musicale Starmania.

0: Vous êtes de retour sur Radio Rolin des Bois. Nous changeons tout de suite de registre avec l'histoire écrite de Françoise et lue par Daniel.
1: C'est une petite maison en banlieue de la ville d'Auch qui se situe dans le Gers. Avec mes parents, nous profitons d'un espace restreint en habitation, mais large en terrain. 1 hectare de vignes, 1 demi-hectare de friches, avec quelques arbres fruitiers appartenant à Madame M., notre propriétaire. À l'été 59, Madame M. me confie une jeune pie dans sa cage. Ses petits-enfants l'ont tirée de son nid et laissée à la ferme sans souci de qui la nourrira. Me voilà nourrice de ce jeune volatile. Il faut donner la béquée les premières semaines, puis approvisionner sa gamelle. Comme nous sommes une famille écolo, nous décidons d'ouvrir la cage pour laisser l'oiseau à sa destinée. Surprise ! Elle va voir ses copines en bas du terrain, mais elle revient à sa gamelle et à ses occupations du genre humain. Posée sur l'épaule de mon père, elle l'observe avec acuité mastiquer une vitre cassée. Et ensuite, elle va systématiquement décoller le mastic, croyant sans doute devenir son apprenti. Puis, elle désire devenir une bonne élève, en stationnant sur l'appui de fenêtre de mon bureau. Elle ne rate pas une occasion de me voler un stylo. Si je me retourne pour prendre un livre, j'en trouverai certains cachés dans la vigne. Ah, mais avant de cacher, il faut aller dire à l'autre pie, celle qu'elle trouve dans le miroir, posée à côté du point d'eau dehors. Et je te pépie pour raconter ma trouvaille, et je fais la belle. Ces objets volés sont de toutes sortes. Des poireaux repiqués se retrouvent déplantés, bien alignés à côté des trous. J'oubliais de vous raconter le cérémoniel du matin. Il ne reste que ma mère dans la maison qui prépare le petit déjeuner de notre mini-zoo. Devant la porte, toujours dans le même ordre, attendent un chat noir, notre vieille chienne et sur son dos, la pie. Les gamelles remplies, tout le monde mange avec appétit. La pie est la première à finir. Mais elle vient tirer sur la queue du chat qui, de lasse, lui abandonne le reste de son repas. Une petite cervelle, mais qui fonctionne très bien. Pie apprivoisée, mais qui n'en fait qu'à sa tête. Sacré Margot. Nous avons pu constater que sa renommée de voleuse et chanteuse n'est pas usurpée.
2: Merci à Françoise de nous avoir permis de lire son histoire. Passons maintenant la parole à Sabine, qui vous donne son avis sur le spectacle Ruy Blas.
3: Bonjour à tous. Je suis allée au théâtre il n'y a pas très longtemps et j'ai vu une pièce en alexandrin de Victor Hugo qui s'appelle Ruy Blas. Cette pièce était interprétée par la Compagnie du Berger sur une mise en scène d'Olivier Mellor, dont sa lustre, écartée de la cour d'Espagne par la jeune reine, ourdit un plan diabolique pour se venger. Au cœur de cette vengeance, Ruy Blas, un jeune serviteur et la jeune reine d'Espagne. Le rideau s'ouvre sur Don Salustre, vivant de colère et prêt à tout pour se venger. Avec l'arrivée de Don César, noble, ruiné et lointain cousin de Don Salustre, nous assistons à la mise en place d'un piège peu reluisant. Malgré le refus de son cousin qui ne veut en rien nuire à l'honneur d'une femme, Don Salustre persiste dans son plan et choisit d'utiliser le jeune Ruy Blas, son serviteur. La colère de Don Salustre résonne sur la scène et vient me frapper de plein fouet. À l'opposé, le comique et la légèreté de Don César m'ont vraiment séduite. Nous entrons ensuite à la cour d'Espagne. Ici, c'est une cage métallique sur roulette qui symbolise la cour royale. La jeune reine, délaissée par son époux le roi, est prisonnière de l'étiquette, s'y ennuie. L'emploi d'une cage renforce l'idée d'enfermement dont souffre la reine. Ruy Blas fait alors son entrée afin d'être introduit à la cour sous l'identité de Don César. Nous assistons ensuite à la montée fulgurante de Ruy Blas jusqu'à la fameuse scène dite du banquet où le metteur en scène a introduit la visio. Petit clin d'œil à notre société d'aujourd'hui que j'ai fort apprécié. Mais c'est aussi un long monologue de Ruy Blas condamnant les ministres qui sont plus préoccupés à satisfaire leurs envies plutôt que de s'occuper du royaume et du peuple.

0: Il mettra fin à ses jours et recevra le pardon de sa reine. J'ai aimé l'intrusion de notre monde moderne dans certaines scènes et costumes. La musique m'a permis de reprendre mon souffle dans cette œuvre dramatique, tout en accompagnant les changements de décor. Une mise en scène qui rend cette pièce accessible à tous. Une intrigue qui demeure encore d'actualité.
1: Pour compléter cette critique, tu nous proposes aussi une interview de Marie-Laure, comédienne au sein de la Compagnie du Berger.
0: Bonjour Marie-Laure. Je vous ai vue à plusieurs reprises dans des pièces de théâtre à Tati. Comment et pourquoi êtes-vous devenue comédienne ?
2: Bonjour Sabine. Je suis devenue comédienne, je pense, parce que moi, ce que j'aime faire, c'est faire des spectacles. Ça, c'est quelque chose que je tiens, je pense, beaucoup de mes parents, sûrement, parce que eux, ils sont passionnés de théâtre. Ils étaient profs tous les deux et ils ont toujours fait du théâtre en amateur. Pendant toute leur carrière, ils ont fait des spectacles avec leurs élèves. En tout cas, moi, j'avais vraiment devant les yeux des gens qui étaient qui adoraient le théâtre, qui m'emmenaient au théâtre. Ça a commencé comme ça aussi, bien sûr. Moi, j'ai eu la chance de passer mon enfance pas loin de Lyon. Et à Lyon, il y avait un théâtre qui s'appelait le Théâtre des Jeunes Années, à l'époque. Dans les années 80, il y avait ce travail du Théâtre des Jeunes Années auprès du jeune public, avec des spectacles de super qualité, avec une grosse troupe, avec un travail autour des textes contemporains à destination du jeune public. Donc voilà, moi, mes premières expériences de théâtre, ça a été vraiment du théâtre à destination des enfants, mais du théâtre de grande qualité et avec une réflexion sur le texte, sur les sujets aussi abordés. Voilà.
0: Avez-vous suivi une formation spéciale pour devenir comédienne ?
2: Alors moi j'ai commencé comme beaucoup de comédiens au collège ou dans un atelier théâtre dans la petite ville où j'habitais. Et puis quand j'ai commencé à exprimer le souhait d'en faire mon métier, mes parents, alors là ils ont été super. Déjà ils m'ont vachement aidé en m'aidant à trouver un cours de théâtre. Donc il y avait deux choses. Il y avait le cours de théâtre pour se professionnaliser et il y avait aussi le fait d'avoir un diplôme. Donc le diplôme, c'était la fac. Ben, je me suis inscrite dans une école de théâtre. Et là encore, j'ai eu beaucoup de chance parce que je suis tombée dans une école qui s'appelait à l'époque le Théâtre École de Montreuil, qui était tenue par un monsieur qui s'appelait Jean Guérin et qui était vraiment un militant du théâtre populaire. Et dans ce lieu-là, Jean Guérin, il avait un cours qui était une sorte d'antenne du Conservatoire National Supérieur d'Art Dramatique. Et donc pendant 2 ans et demi, ben, j'ai passé tous les concours possibles en France. Je ne suis pas allée à l'étranger, mais et je les ai passés pour certains plusieurs fois parce qu'on pouvait... Il y a une limite de passage de concours dans certaines écoles. Moi, je crois que j'ai fait le maximum. Hein. Je suis allée à l'école du TNS, au Conservatoire de Paris, évidemment, à l'ENSAT qui est la rue Blanche mais qui maintenant est à Lyon, même il y a une école à Cannes, il y a une école en Bretagne, je ne sais plus si j'y suis allée au Théâtre National de Bretagne, mais bon bref, j'ai passé beaucoup beaucoup beaucoup de concours et en même temps je suivais un enseignement à la fac. Et là j'ai préparé, ben, à l'époque c'était une maîtrise de théâtre.
0: Et qu'est-ce que tu aimes le mieux dans ce métier ?
2: Ce que j'aime le plus aujourd'hui, c'est d'être sur scène, c'est de jouer, c'est d'interpréter des personnages de théâtre.
0: Tu fais partie de la Compagnie du Berger. On la connaît bien ici, à Tati. Est-ce que tu pourrais m'en dire plus sur la Compagnie du Berger ?
2: Alors la Compagnie du Berger, elle existe depuis une trentaine d'années. Elle a été créée et elle est toujours dirigée par Olivier Mellor, qui est le responsable artistique et le metteur en scène aussi de tous les spectacles. C'est une compagnie qui fait du théâtre populaire. Il y a une phrase qu'Olivier dit assez souvent et que je fais vraiment mienne, que j'aime beaucoup, c'est que c'est un peu un théâtre de la première fois. Alors bien sûr, c'est des spectacles qui s'adressent à tout le monde, mais on pense beaucoup aux gens qui viendraient au théâtre pour la première fois. À qui ça donnerait envie d'avoir une pratique de spectateur, de continuer à aller au théâtre ?
0: Dans la mise en scène, tu pourrais m'expliquer comment se fait la répartition des différents rôles ?
2: Alors, moi je peux te dire comment ça se passe à la Compagnie du Berger. En fait, ce qui est particulier, on va dire, c'est que la Compagnie du Berger, c'est une troupe.

0: C'est-à-dire qu'il y a quand même il y a des gens qui reviennent sur pas forcément tous les spectacles, mais qui sont là souvent. Ça dépend du choix de la pièce, évidemment. Mais je sais qu'Olivier, il pense, quand il choisit une pièce, ou parfois c'est pas lui qui choisit, d'ailleurs, c'est des gens qui lui disent, enfin, si c'est lui qui choisit, mais l'idée, elle peut venir de quelqu'un d'extérieur qui dit, ah, cette pièce-là, ça pourrait être super et tout. Mais bon, une fois que lui, il fait la distribution, il a c'est un peu ce noyau de comédiens avec lesquels il travaille, qu'il connaît bien, et en qui il a confiance, et qui lui font confiance, et dont peut-être il se sent responsable aussi d'une certaine façon, en se disant, bah, on est une troupe, on continue à bosser ensemble. Enfin bref, nous, on a l'âge qu'on a, on a tous, j'allais dire plus de 40 ans, allez, on va dire ça, hein, aller plus haut, mais et évidemment, dans les pièces, il y a des jeunes gens. Bah oui, il faut coller au personnage, c'est pas un exemple qu'on a vécu, mais c'est juste pour donner une idée. Si dans la pièce, on n'arrête pas de dire que le personnage il est tout petit, bon bah, il faut trouver quelqu'un de tout petit. Alors, parfois, elle se fait un peu à contre-emploi. Par exemple, moi, le personnage que je joue dans Ruy Blas, qui s'appelle Casilda, et qui est la suivante de la reine. Alors déjà, la reine, elle est très jeune dans l'histoire. Elle a, je sais pas, on va dire, elle est 18 ans. Hein, et sa suivante, elle est très très jeune. Et Olivier, il m'a proposé le rôle, alors que moi, je vais avoir 55 ans, que ça se voit. Enfin, je veux dire, je passe pas pour une gamine de 16 ans. Mais, et il sait que ça va se voir. Mais tout d'un coup, le personnage, il prend une autre dimension qui lui, l'intéresse. Voilà, donc la répartition des rôles, c'est, de toute façon, c'est le metteur en scène qui l'a fait.
1: Lorsque vous répétez, et puis lors de la mise en scène, est-ce que, particulièrement à la Compagnie du Berger, on sent une complicité entre vous, vous pouvez intervenir, donner vos idées à Olivier et Emilia?
0: Alors, par exemple, quand c'est un texte qui est déjà écrit, prenons l'exemple de Ruy Blas, puisque c'est le spectacle qu'on joue actuellement, bien sûr qu'on peut donner nos idées. Après, donner son idée, c'est pas forcément discuter, dire voilà, moi je le verrais plus comme ci, ou je verrais plus ce personnage comme ça. Ça se passe vraiment sur le plateau. C'est-à-dire que, à contrario d'autres compagnies qui font un gros travail, on appelle ça à la table, c'est-à-dire que les gens se réunissent autour d'une table, ben voilà, c'est pour ça qu'on dit à la table. Ils ont leur texte, et puis on relit la pièce, on discute de, voilà, moi, le metteur en scène dit, ouais, moi, ce personnage, je le vois plutôt comme ci, je le vois plutôt comme ça, puis là, on ferait plutôt, enfin, il y a tout un travail préparatoire de réflexion et de discussion, assis sur une chaise, voilà, avec de la lecture, etc. À la Compagnie du Berger, on fait pas ça, c'est-à-dire que on a une première lecture du texte. Alors là, pour le coup, on est assis, on a nos textes. Lors de cette première lecture, arrivent aussi les projets de décors, de costumes qui sont présentés par les personnes qui en sont en charge. Et puis rendez-vous dans un mois plus tard ou deux mois plus tard. Et là, on y va, quoi. Là, l'idée, c'est on arrive, on sait notre texte tous par cœur et on se lance. Et évidemment, on propose des choses, nous, en tant qu'acteurs. Déjà, rien que le fait que ce soit notre corps, notre voix, notre façon de bouger, ça amène quelque chose qui est évident, enfin, voilà, dont on ne peut pas se défaire. Et donc, c'est dans les choses qu'on va proposer sur scène qu'Olivier, il va nous renvoyer ce qu'il voit, ce qui colle avec l'ensemble, en fait, parce que c'est une pièce entière qu'on monte, c'est pas une personne. Comment elle va être la plus super tout au long de la pièce, c'est vraiment comment on va construire cet objet. Et lui, il est le seul, puisqu'il est le seul à regarder, il est le seul à savoir, en fait, ça. Du coup, nous, on peut proposer, mais c'est vraiment Olivier qui construit, à partir de ce qu'on lui envoie, l'objet entier, quoi.
1: Alors, est-ce que c'est fort difficile d'apprendre son texte? Et si, par exemple, on a un blanc pendant une pièce, il se passe quoi?
0: Est-ce que c'est fort difficile d'apprendre un texte? C'est surtout la partie peut-être la moins gratifiante, la moins agréable du travail. C'est difficile, oui, ça dépend des textes. Par exemple, moi je me prends comme exemple, hein. Moi j'ai joué Agrippine dans Britannicus, qui a un gros rôle, bien, voilà. j'ai pas le souvenir que ça a été si difficile d'apprendre le texte, parce que c'est des alexandrins et que il y a quelque chose de l'ordre de la musique vraiment qui est évident. Donc voilà, c'était un gros pavé, il a fallu quand même que j'y passe du temps, mais c'était pas si difficile. Après, il y a des textes qui sont plus, peut-être dans les textes contemporains par exemple, où il y a des répétitions, on dit plusieurs fois la même chose un peu différemment, tout ça. Là, c'est plus dur. Et puis après, sur scène, quand on a un trou, déjà, on n'est pas tout seul. Souvent, on n'est pas tout seul. Quand on est tout seul, c'est presque plus facile parce que tu peux te raccrocher un peu à l'idée de ce que tu as à dire. Et puis, ton partenaire, il n'attend pas la fin de ta réplique. Enfin, parce qu'on a des... Comment dire ? Si tu dis pas la fin d'une réplique, par exemple, et que ton partenaire, il attend cette dernière phrase pour te répondre, bah lui, ça le fout dedans, quoi. Donc c'est pour ça que je dis, quand on est tout seul, c'est peut-être plus simple, quoi que, enfin, ça dépend. Tout ça, ça dépend de vraiment de plein de choses. Mais en tout cas, ce qui est sûr, c'est que, comme tu disais, on se connaît très bien tous. Pour la plupart, et même, j'allais dire, les gens qui viennent d'intégrer le spectacle, qui commencent juste les répétitions avec nous, qui n'ont jamais travaillé avec nous, je pense que le travail que propose Olivier aussi, il est très riche déjà, il fait en sorte que les gens soient ensemble assez vite, quoi. Même ceux qui viennent de débarquer, et qu'on peut vraiment compter les uns sur les autres.
1: Dans l'avenir, qu'est-ce que tu aimerais jouer vraiment ?
0: Je répondrai pas avec des personnages, en fait, mais plus avec des pièces. Moi, il y a des tas et des tas de choses que j'aimerais jouer. Moi, j'aimerais jouer du Tchekhov, j'aimerais jouer du Shakespeare, j'aimerais jouer... Enfin, il y a plein d'auteurs que j'ai jamais joués et que j'aimerais bien interpréter. Mais moi, j'aimerais surtout continuer avec la Compagnie du Berger. Pour moi, c'est vraiment, dans tout ce que j'ai vu dans ma vie, alors bien sûr, j'ai pas vu tout ce qui se faisait partout, mais c'est quand même là que j'ai vu, enfin, que j'ai découvert une façon de travailler déjà extraordinaire. Et puis je sais que les spectacles sont tous formidables, quoi.
1: Je confirme. Alors je te remercie beaucoup pour cet entretien. Et puis au revoir, Marie-Laure.
0: Merci Sabine. Et ben au revoir.

0: Vous venez d'écouter sur un prélude de Bach, de Morane. Maintenant, on passe à la dernière interview de cette émission. Aurélie, tu as réalisé un reportage du Jardin du Boulot. Tu as pu interroger Sébastien Caon sur une association amiénoise Enfance et Culture.
1: On se retrouve aujourd'hui en fin d'après-midi, un lundi, au Jardin du Boulot, dans le quartier Pierre Rollin. Et je suis en présence de Monsieur Sébastien Caron. Bonjour.
2: Bonjour.
1: Donc on se croise aujourd'hui pour parler un petit peu de ton association, où tu fais donc énormément de choses. Est-ce que tu peux m'en dire un peu plus ?
2: Donc c'est une association que j'ai créée en 2014 pour intervenir dans les établissements scolaires, donc en biodiversité. Donc je fais tout ce qui est hôtel insectes, nichoir, mangeoir, carré potager, où j'apprends aux enfants le cycle de la vie des légumes, parce qu'on les trouve pas en conserve comme certains croient, et que ça part d'une graine jusqu'à un légume et la graine se forme à la fin. Et le jardin ici a été créé il y a une dizaine d'années avec le partenariat du conseil citoyen. Donc on a créé une parcelle de 460 mètres carrés pour accueillir des familles.
1: Vous étiez combien au début ?
2: Au début il y avait dizaines de familles, et là cette année on va passer à 30 familles. Donc dedans, on a commencé une parcelle de terrain, un cabanon fourni par la métropole, et c'était tout. Et là maintenant on est à 30 familles, composteur partagé, salle de classe, qu'on a appelé un petit clin d'œil en l'appelant école buissonnière pour les anciens.
1: Et ce qui est intéressant dans ce jardin, c'est qu'il est en plein milieu d'une banlieue.
2: Au cœur de quartier, où on apprend à cultiver bio, donc les produits phyto sont interdits. Et on cultive à l'ancienne, on va dire, avec tout le compostage, le paillage surtout, et essayer d'arroser le moins possible.
1: Réapprendre à faire des plantations sans eau. Donc moi-même, je me présente, donc Aurélie Lamotte, ça fait 3 ans que j'ai un petit jardin ici. Et la première chose que j'avais fait, oui, dans ce jardin, c'est un jardin tomate...
2: Tomate, chou, courgette.
1: Oui, sans eau. Et c'était vachement intéressant, parce que se retrouver dans un appartement sans jardin, de pouvoir profiter d'un coin de jardin comme ça, et puis de pouvoir discuter ailleurs qu'entre 4 blocs, c'est toujours sympa.
2: Puis ça se veut un lieu convivial, un lieu de rencontre. Donc c'est pour ça que j'ai créé une nouvelle terrasse là.
1: Coin lecture,
2: voilà.
1: C'est quoi l'intérêt d'avoir des jardins partagés dans un quartier prioritaire ?
2: C'est pour la précarité alimentaire, qui est très difficile en ce moment. Et ça se voit beaucoup sur le secteur. Donc là, bon, c'est des petites parcelles minimum de 5 mètres carrés, c'est pas grand-chose. Il faut savoir qu'avec 1 mètre carré, on peut faire vivre une famille de 4 personnes.
1: Donc réapprendre à jardiner, et on entend une phrase en ce moment, c'est avoir un jardin, c'est comme avoir un salaire en plus, ou quelque chose comme ça, un petit complément de revenu, parce qu'on peut manger ce qu'on cultive, et sainement.
2: Et ça fait surtout plaisir de manger ce que tu as cultivé, ce que tu as récolté.
1: Aussi, quelque chose de gratifiant, en plus de sortir prendre l'air, les enfants se rendent compte et peuvent toucher à la terre, de voir un peu le soleil. Et à l'heure d'aujourd'hui, là, tu comptes combien, entre guillemets, de bénévoles pour t'aider dans le jardin ?
2: On est 2 ou 3, on va dire, ça, en comptant les jardiniers. Si on, au sein de l'association, on est 2. Mon fils qui s'occupe de tout ce qui est multimédia et puis moi sur le terrain.
1: En plus, si j'ai bien compris, il y a plusieurs jardins qui vont naître. On était 30, mais il y a encore plusieurs parcelles qui vont apparaître. Donc ouais, peut-être avoir besoin un peu plus de mains.
2: Normalement, oui. S'il y a des bénévoles qui veulent se greffer, ils peuvent. Ils sont bienvenus, parce que tout seul, ça va être dur. Gérer tout.
1: Quel est le besoin vital pour ton association d'aujourd'hui ?
2: Véhicule déjà, et peut-être des locaux. Parce que là, on n'a pas de locaux. À titre gratuit, bien sûr, parce que le budget ne le permet pas.
1: Peut-être pour mettre aussi les ustensiles.
2: Mettre déjà tout ce qui est bureautique. Parce que dans l'appartement, entre mes ordinateurs, ceux de la maison et ceux de l'association, plus tous les papiers, ça se croise. Donc ce serait mieux d'avoir des locaux, et là je pourrais accueillir des bénévoles sur place.
1: Où on peut te voir régulièrement ?
2: Généralement, si le temps le permet, au Jardin du Boulot, tous les lundis matin. Là.
1: De quelle heure à quelle heure ?
2: 9h midi.
1: Une belle amplitude horaire pour pouvoir te croiser et effectivement te donner un coup de main pour le jardin.
2: Ou se greffer sur l'association, sur d'autres activités, puisqu'il y a la forêt comestible aussi maintenant.
1: Oui, la forêt comestible de Jacques Tati.
2: Ouais.
1: C'est ça. Il est où ?
2: Il est sur la plaine Germaine du Lac, juste devant la crèche. Après, il y a aussi, s'ils veulent se greffer, il y a le Boiré au Mur aussi, où il y aura création d'un parc faune et flore reconnaissance de végétaux.
1: Merci à toi, Sébastien Caron, d'avoir répondu à mes questions et d'avoir été présent.
2: Merci à toi et merci à Radio Campus.
1: Enfin, pour terminer cette émission, Monique nous lit son poème « La lecture du vent » avec son bel accent du sud.
3: La lecture du vent. Sur la pelouse verte inondée de pluie, un magazine abandonné, un oubli, jeté là au gré du vent, violent et des bourrasques, qui tournent les pages dans un sens puis dans l'autre. Bousculé de plus en plus fort, le vent se joue de ce livre mort. Les pages tournent comme une roue à aube. Le vent se lit très vite ce matin. Je crois qu'il saute des pages pour aller plus vite et connaître la fin heureuse ou malheureuse de cette histoire. Ou cette nouvelle, c'est peut-être un roman d'amour, une fin tragique, allez savoir. L'imaginaire est reine. C'est Cléopâtre qui vient de se faire mordre par le serpent et qui laisse là une trace au gré du vent, qui ne veut pas connaître la fin réellement désirée. La folie s'empare de mes neurones. C'est la faute du vent qui pousse des mélodies troublantes, lancinantes, et les gouttes de pluie inondent mon visage. Mais non, ce sont des larmes cachées, sorties d'un lointain passé, jamais oublié. Le vent est encore à sa lecture, de plus en plus désordonné, et qui de rage déchire certaines pages, comme pour supprimer certaines douleurs, pour essayer de calmer mon cœur, de retrouver l'apaisement qui me permettra de m'endormir dans les bras de Morphée.
0: Merci Monique. Vous venez d'écouter une émission réalisée par les habitants du quartier. Pierre Rollin.
1: Merci à Sylviane, Orchia, Monique, Christine, Chantal, Charline, Sabine, Daniel, Christine, Camille, Rose et Aline.
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0: L'émission des habitants du quartier Pierre Rollin.

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1: Et les tentaculaires continuent sur Radio Campus Amiens 87.7 FM, en DAB+, sur notre site bien sûr, et dans les rues d'Amiens jusqu'à ce soir. Alors plus de direct aujourd'hui, parce qu'on voulait aussi aller profiter un petit peu de la fête dans les rues, mais on vous repasse quelques reportages d'hier pour vous donner envie d'aller au spectacle qui se rejoue. Et pour commencer, une petite présentation de la Guinguette qui rouvre ses portes à 13h au Parc de l'Évêché et qui nous présente aussi le spectacle qui sera joué tout à l'heure à 13h45 par le Théâtre de l'Inexorable.

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1: La guinguette circus hein, qui a lieu au parc de l'Évêché, donc derrière la cathédrale. Donc on y fait une programmation. Alors nous on propose une programmation avec l'association, mais il y a aussi une programmation du cirque Jules Verne dans le parc de l'Évêché. Et donc nous avec l'association, on propose des festivités, plutôt une programmation musicale, on va dire plutôt festive, hein, en soirée principalement. Voilà, mais on a aussi une programmation, on profite aussi de cette fenêtre pour mettre en avant des compagnies régionales. Voilà, ça nous paraît assez important, ça fait quelques années qu'on fait ça, que le cirque nous laisse une petite plage pour pouvoir programmer, hein, parce qu'il faut pas se marcher dessus entre les spectacles. Et donc, cette année, on programme la compagnie Théâtre Inexorable, qui vient avec deux spectacles. Donc le samedi à 13h45, il y aura Nevada. Et le dimanche à 13h45 également, ce sera Éboueur. Donc la compagnie Théâtre Inexorable, ça nous paraissait important de les programmer intéressant parce que c'est une compagnie qui a fait le choix de faire du théâtre itinérant en campagne. Donc pour nous, ça résonnait vachement avec le projet de l'association. Et donc leur direction artistique, c'est de faire des spectacles pour donner la parole à des gens qui n'ont pas la parole en général dans la société. Donc par exemple Nevada, ça va être vraiment l'histoire de trois orphelins nés sur un parking qui partent à la recherche de leurs parents. Et le lendemain, Éboueur, c'est un solo d'un éboueur qui est aussi un crooner.
2: Et on continue pour vous donner vraiment envie. Par le petit reportage qu'on a réalisé hier, puisque la compagnie Théâtre de l'Inexorable jouait déjà le spectacle Nevada avant le spectacle Éboueur tout à l'heure. Eh bien, nous sommes en direct des jardins de l'Évêché, du parc de l'Évêché, pardon, avec Cassandre. A priori, il y a un spectacle de théâtre qui vient de commencer. Que se passe-t-il sur scène ?
3: Alors, oui Manu, ça vient de commencer avec une entrée en fanfare à bord d'un utilitaire et les trois personnages sont maintenant en train de dérouler leur histoire face à un public totalement attentif.
2: Et alors, qu'est-ce que c'est que cette aventure ? On nous a dit théâtre de rue, mais rien de plus précis.
3: Eh bien là, on est dans le parc autour du camion qui est plein... de matériel de voyage, dont une tente au-dessus. Et l'histoire vient de là. Ça parle d'un voyage, d'un vol de camion.
2: Et tu crois que tu peux arriver à tendre le micro pour qu'on les entende un petit peu sur l'antenne de Radio Campus ?
3: J'essaye.
4: Ça va péter, donc à partir de maintenant, c'est trois ou rien, je suis clair ? Bon, allez, flashback, ok. Séquence de la cuisine, intérieur, crépuscule. Paperasse à trier.
3: Est-ce que vous entendez ?
2: Oui, oui, on entend très bien, ça a l'air tout plein d'énergie.
3: Ça l'est.
2: Alors c'est le théâtre de l'Inexorable qui joue cette pièce. Alors, on se retrouve dans quelques instants sur les antennes pour la présentation de la suite du programme. Et en attendant, on met un petit peu de musique. Sur Radio Campus Amiens 87.7 FM. À tout de suite.

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1: Et tout l'après-midi, vous pouvez également aller au centre culturel Léo Lagrange, où se trouve la cour de Léo, avec des animations, des spectacles. Colline est allée voir Marie, qui nous présente un peu plus le détail de ce programme. Nous sommes toujours en direct des tentaculaires et nous rejoignons Colline qui est à la cour de Léo en direct sur Radio Campus Amiens 87.7 FM. Alors Colline, que se passe-t-il à la cour de Léo ?
2: Alors il se passe plein de choses à la cour de Léo. Je suis avec la directrice du centre culturel Léo Lagrange, Marie Alâtre. Bonjour.
3: Bonjour.
2: Est-ce que vous pouvez nous parler un petit peu de tout ce qui va se passer cet après-midi, de ce qui est en train de se passer et aussi de comment est-ce que s'est mis en place la cour de Léo ?
3: Avec grand plaisir. Donc ici, on se trouve au centre culturel Léo Lagrange, où on a aménagé tous nos espaces extérieurs pour créer un espace qui s'appelle la cour de Léo. Et dans cet espace-là, pour pouvoir se mêler au festival Les Tentaculaires, nous, on a choisi de jouer la carte d'une programmation régionale avec quatre propositions qui sont toutes les quatre issues du terreau régional.
2: Et alors, qu'est-ce qui se passe ?
3: Eh bien, figure-toi que de 13h à 13h, on ouvre les portes. À 14h, il est temps d'embarquer pour les entresorts. Donc, on a à la fois la compagnie On-Off qui propose un cabinet d'ordonnance musicale. Et puis, en parallèle, on a notre atelier cul-de-sac. La compagnie cul-de-sac, une compagnie aminoise, est en résidence chez nous pendant 3 années et travaille avec des amateurs tout au long de l'année. Et donc, pour qu'ils puissent être en condition et puis proposer des choses au public, on a souhaité les intégrer à cet événement-là. Donc, il vous propose un entresort qui s'appelle Jungle Express. Donc, il faut imaginer entre le train fantôme dans lequel il n'y a pas de fantôme, le jungle, les attractions foraines où l'aller est certain, le retour peut-être un peu moins, vous verrez bien. Et puis ensuite, donc ça, ce sont pour les deux entresorts qui se vivent donc en petits groupes parce que le rapport au spectacle, il est beaucoup plus intime et puis beaucoup, l'adresse est beaucoup plus personnelle. Et à la fois, on propose deux spectacles en grande jauge que sont la compagnie La Bordure avec La Vie en Rouille et puis Lilith avec la compagnie I et Colline Morel. Cette programmation-là, elle se reproduit du samedi au dimanche, donc n'hésitez pas à venir nous voir l'un ou l'autre jour. Et nous avons un bar avec de quoi vous rafraîchir, des petits transats, un petit coin de chill, voilà, pour faire une petite pause pendant le festival des tentaculaires.
2: Alors, l'entrée, elle se fait pas par la porte principale, elle se fait par l'extérieur.
3: Tout à fait, évidemment, puisque là, l'idée, c'est de faire vivre notre espace extérieur. Donc, cette fois-ci, on ne traverse pas le centre culturel, mais on entre vraiment dans la cour. Pour ceux, celles qui auront vécu l'expérience à Chalon, à Aurillac, on essaye vraiment de mettre en place cet esprit de cour avec une programmation autonome et puis des compagnies qui vivent ensemble, qui se rencontrent. D'ailleurs, toutes les recettes du bar seront entièrement reversés aux compagnies, donc venez consommer chez nous, c'est local, c'est cool.
2: Pourquoi c'est important de garder cet ancrage local dans un festival qui au final se veut international ?
3: Oui, parce que nous, le centre culturel Léo Lagrange, une de nos activités, ça va être les ateliers de pratique artistique amateur. Donc pour ça, on a 400 adhérents qui traversent le centre culturel toutes les semaines, mais aussi le soutien et l'accompagnement aux compagnies régionales, qu'elles soient émergentes ou non. Donc nous, notre cheval de bataille, c'est toujours de valoriser, de mettre en lumière les compagnies régionales.
2: Et alors, c'est un public familial, mais pas seulement. Est-ce que tu peux nous parler un petit peu de ces premiers arrivants, arrivantes ?
3: Eh ben, écoute, j'ai envie de te dire, ce sont des gens qui essayent de trouver un petit coin de chill, on a déjà des accents étrangers qui viennent sonner à nos oreilles. Donc, je pense que oui, le festival international, ça prend. Et puis, on a des adhérents, des visages d'adhérents, et puis des gens qu'on n'a jamais encore forcément vus au centre culturel. Donc, pour nous, c'est bien, c'est l'occasion aussi de faire connaître nos espaces.
2: Et alors, quand on entre, c'est une grande bâche. Voilà. Est-ce que tu peux nous décrire un petit peu, donc il y a les transats d'un côté, les entresorts de l'autre ?
3: Ouais, ce qui se passe derrière la bâche reste derrière la bâche. C'est-à-dire que c'est vraiment l'espace entre sorts. Moi-même, je ne l'ai pas encore fait, donc je ne sais pas ce qui s'y passe. Je sais que j'entends les gens rire, que j'entends l'eau, donc des petits indices. Et puis on entend une musique, un son un peu tropical, comme ça, comme si on était dans la forêt tropicale. Donc même moi, ça m'intrigue. J'espère bien que je pourrais passer. On entend les gens crier actuellement. Ils ont l'air de s'amuser.
2: Et alors, jusqu'à quelle heure est-ce que ça se joue, ces entresorts ?
3: De 14h à 15h, puis de 16h à 17h.
2: Merci beaucoup, Marie.
3: Je t'en prie.
2: Et donc, vous l'avez bien compris, il y a plein de choses à voir à la cour de Léo. Il y a des petits transats, un petit coin de chill très sympa. Il fait bon, il fait pas trop chaud. Donc voilà, c'est une bonne occasion de venir.
1: Eh bien, merci Marie et Colline. Et parce que tous les styles d'art de la rue sont représentés dans le festival des Tentaculaires, eh bien, nous avons aussi un spectacle de danse qui a séduit le public vendredi et samedi quand il s'est joué au Parc de l'Évêché. Eh bien, on peut les retrouver à 14h30 aujourd'hui. C'est la compagnie Seohari qui vous présente Distro et quelques instants de présentation du spectacle lors d'une diffusion vendredi. Voilà, nous sommes à nouveau au Parc de l'Évêché. Cette fois, nous sommes avec Sacha qui est en direct et je crois que tu es devant un spectacle de danse.
0: Exactement, je me trouve devant un spectacle de danse débraillé et poétique, financé et représenté par la compagnie Seohari. Il fait beau, il fait chaud, on partage de bons moments, donc tout est très bien.
1: Et alors, qu'est-ce que c'était ce spectacle de danse ? C'est presque fini, je crois.
0: Oui, c'est bientôt fini.
1: Et alors, qu'est-ce qu'on y voit sur scène pour nos auditeurs qui ne sont pas encore rejoints?
2: Je reprends la parole avec Sacha.
1: Ah, bonjour,
2: ce spectacle de danse, il se termine. On voit pas mal de gens, en tout cas, qui sont très curieux et curieuses de découvrir cette représentation qui explore un peu les dynamiques entre les relations humaines. Voilà, donc là, on est vers la fin du spectacle et on voit qu'elle s'enlace et qu'elle danse l'une avec l'autre très proche. On va peut-être écouter un petit peu cette ambiance.
0: Oui, je suis toujours avec vous. Excusez-moi, j'ai pas entendu le début de votre phrase. Il y a une petite coupure.
1: Sacha vient de revenir avec nous. Ce spectacle a l'air de passionner les gens. On n'entend pas beaucoup de bruit autour de vous.
0: Ah mince. Pourtant, je peux vous garantir que l'ambiance est bien présente. C'est que tout le monde est assez impatient, discute beaucoup. C'est très animé ici.
1: D'accord, c'est à la fois animé et attentif.
0: Oui. Et très curieux de l'aspect poétique de la danse. On peut y voir une représentation aussi assez abstraite des relations. On parlait des relations tout à l'heure. Sur le début, en tout cas, de ce que j'ai pu voir, c'était assez conflictuel. Là, on est un peu plus dans des temps sensuels. Et on était plus aussi sur certains aspects amicaux. Ça explore, je pense, les différents types de relations à travers tout le spectacle.
1: Alors, on peut aussi rappeler que vous pouvez revoir ce spectacle à 15h20 demain, toujours au Parc de l'Évêché, et à 14h30 dimanche. Eh bien, à tout de suite dans les rues d'Amiens. Et la musique recommence sur Radio Campus Amiens 87.7 FM.

Vous êtes toujours sur Radio Campus Amiens 87.7 FM et au milieu des tentaculaires. Et on vous rappelle qu'à 15h et 19h au Parc de l'Évêché, vous êtes toujours sur Radio Campus Amiens 87.7 FM et au milieu des tentaculaires. Et on vous rappelle qu'à 15h et 19h au Parc de l'Évêché se rejoue Entre Sorts Ensemble, un spectacle d'art forain du Circus Drôme, une compagnie des Pays-Bas, qui a fait forte impression vendredi et samedi. Et pour vous donner un petit peu plus envie encore d'y aller en passant à côté de la guinguette, on vous propose un petit reportage qu'on a réalisé vendredi après-midi. À tout de suite.

À tout de suite. Qu'on a réalisé vendredi après-midi. À tout de suite. À tout de suite. Qu'on a réalisé vendredi après-midi. À tout de suite.

Nous sommes toujours au Tentaculaire et sur Radio Campus Amiens 87.7 FM. Les Tentaculaires, c'est un festival d'art de la rue, c'est un festival international. Il y a des Hollandais. Nous sommes toujours au Tentaculaire et sur Radio Campus Amiens 87.7 FM. Les Tentaculaires, c'est un festival d'art de la rue, c'est un festival international. Il y a des Hollandais, il y a des Belges, il y a des Catalans, beaucoup cette année. Mais c'est aussi le lieu de découverte des futurs grands artistes de la rue. Et donc, la place Gambetta est occupée toute l'après-midi, hier déjà et aujourd'hui à nouveau, par les ateliers, les écoles de cirque qui vous présentent les travaux qu'elles ont réalisés et auxquels elles se sont entraînées toute l'année. Donc rendez-vous à partir de 15h, place Gambetta. À tout de suite dans les rues d'Amiens.

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plus de 20 minutes que vous écoutez un mix de percus et de basses profondes, parsemé de réverb et d'écho entêtant. Rien d'anormal à cela, puisque vous assistez aujourd'hui à la 31e phase de nos dubs translation. Une émission qui jusque-là a mis à l'honneur quelques figures majeures du dub voyageur. Des figures aussi iconoclastes que Bill Laswell, Ja Wobble, Laszlo Ortobagi ou encore Dubula, que nous écoutons en ce moment même au sein de son collectif Dub Colossus. Mais pour l'heure, revenons aux fondamentaux du genre et tournons-nous vers un des doyens du dub britannique, un certain Matt Professor. Matt Prof, plus affûté que jamais, que nous retrouvons en compagnie de l'Italien Godi. Yeah.

0: conspiration, j'en suis convaincue.
1: Mais qu'est-ce que tu racontes, une conspiration?
0: Mathieu, crois-moi, il se passe quelque chose. Quelque chose qui me fait peur.
2: Ça paraît bizarre, hein?
3: T'en fais pas. J'adore le bizarre.

0: nous achevons actuellement le 31e épisode d'une émission intitulée Dub Translation. Une série qui, depuis ses débuts, pose un regard panoramique sur le phénomène dub. Loin de nous concentrer sur les expressions roots du genre, nous vous aurons ainsi concocté un mix nécessairement semé de réverb et d'écho, mix durant lequel le couple basse-batterie aura régné en maître. Si l'on accepte le cas du vétéran givré Matt Professor, aucun des artistes diffusés dans ce mix n'est un pur produit de la culture reggae dub. Certains d'entre eux sont même de véritables musiciens caméléons, capables d'explorer une basse musique futuriste, comme de signer des productions hybrides très sophistiquées. Tel est le cas d'individus comme Bill Laswell et Ja Wobble, qui se sont engagés dans un nouveau partenariat fécond lors d'un album intitulé Realm of Spells. Un disque au groove majestueux qui infuse avec brio dub, jazz et avant-rock. Autre partisan des collisions musicales sans limite, Laszlo Ortobagi, le Hongrois, dont nous vous avons offert un extrait de l'album Suma Mixologie. Sur cet opus, Ortobagi développe ses lubies artistiques les plus démentes pour organiser une phénoménale orgie transculturelle à laquelle prennent part une kyriade d'éléments hétéroclites allant de chants bouddhistes à des riffs de guitare métal en passant par des interférences électro-trash ou des rythmes dub et dubstep. Mentionnons aussi un autre grand vizir du dub voyageur, un certain Nick Page, alias Dubula, que l'on a retrouvé aujourd'hui au sein de son collectif anglo-éthiopien Dub Colossus. Nous avons écouté un extrait de son album Doctor Strange Dub. Un disque qui porte une vision cuivrée et épique du dub, pour une alchimie sonore enrichie en influences jazz comme latino-américaine ou éthiopienne. Mais cette 31e dub translation a aussi été l'occasion de vous offrir quelques productions étonnantes, telles qu'une collaboration entre le duo Electronica Log M et le pape de l'ambiance mystique, Laraji, pour un album de dub ambiante très addictif. Autre collaboration alléchante, celle entre l'anglais Matt Professor et l'italien Godi. Nous avons écouté un extrait de ce Matt Professor meets Godi au parfum de Dub 90s, florant bon les effets de table de mixage et les odeurs de ganja. A également rejoint ce mix l'Autrichien Ulrich Treuer, qui nous a livré son manifeste technodub climatique avec un extrait de son projet Dolomite Dub. Et puis signalons que se sont glissés dans cette émission deux intrus, qui n'ont pourtant pas volé leur place. À savoir, les Anglais de Osric Tentacles, naviguant entre space rock et prog rock, et dont l'album Waterfall Cities, sorti en 99, comportait des éléments inattendus de dub. Et enfin, moins surprenant, mais tout aussi attractif, c'est Massive Attack, qui pour conclure ce programme, nous a gratifié d'un remix dub de son album Mezzanine. Un remix signé Mad Professor. Bref, de pulsions technoïdes en inspiration ethnique, c'est un dub vagabond et parfois déjanté que nous venons de célébrer pendant près de 55 minutes. Un phénomène vivace qui n'a assurément pas fini de nous subjuguer et de nous stimuler. Vous venez d'écouter les Dub Translation numéro 31, une émission réalisée par Solenoid.
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4: Oh, Stadler!
5: Quoi? C'est fini?
4: Ben oui, t'as aimé?
5: Je sais pas, je me suis endormi dès le début.
4: Eh ben, t'as pas raté grand-chose.

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1: Vous êtes toujours sur Radio Campus Amiens 87.7 FM et au milieu des tentaculaires. Et on vous rappelle qu'à 15h et 19h au Parc de l'Évêché se rejoue Entresorts Ensemble, un spectacle d'art forain du Circus Drôme, une compagnie des Pays-Bas, qui a fait forte impression vendredi et samedi. Et pour vous donner un petit peu plus envie encore d'y aller en passant à côté de la guinguette, on vous propose un petit reportage qu'on a réalisé vendredi après-midi. A tout de suite. Et nous sommes de retour au Parc de l'Évêché pour les tentaculaires en direct avec Sacha et Colline. Et je crois qu'on va essayer d'écouter quelques instants du spectacle Entresorts Ensemble par le Circus Drôme des Pays-Bas.
2: Une grande explosion. Question ?
3: Quand est-ce qu'on rentre ?
2: Pas de question ici.
3: Pas une question.
1: On est en direct avec notre petit matériel, donc on n'entend pas très très distinctement le spectacle.
4: Alors je vais vous décrire un peu tout ce qui se passe. Alors, on est toujours au Parc de l'Évêché et on en a un petit peu discuté tout à l'heure. On est à un spectacle qui est en continu de 20h à minuit au Parc de l'Évêché et qui s'appelle Les Entresorts. C'est un spectacle qui est mis en scène, qui est représenté par Circus Drôme, qui propose donc des spectacles innovants dans le monde du théâtre de rue et du cirque. Ils jouent beaucoup autour de l'humour, ils viennent du Pays-Bas. Et ce qu'ils proposent, en fait, c'est dans des petits chapiteaux, on peut appeler ça des chapiteaux, ils font une petite présentation face à un certain nombre de publics, de personnes dans le public, et ensuite ils les invitent à rentrer. Donc là, il faut s'imaginer qu'il y a des personnes qui sont rentrées et pas encore ressorties. Voilà, ça laisse un peu place à l'imagination et à qu'est-ce qui peut bien se passer à l'intérieur de ces petits chapiteaux, tentes. Voilà, vous imaginez un peu comme les vieux cirques où on mettait un peu en scène aussi des phénomènes de foire de l'époque.
1: Donc c'est vraiment la foire du 19e siècle.
4: C'est un peu ça, voilà.
1: Le cirque forain.
4: Tout à fait. On joue vraiment sur le classique de la fête foraine.
1: Avec une surprise derrière chaque toile bariolée.
4: C'est ça, c'est un peu comme les tentes de tarot. Voilà, on a un peu pensé à ça. On va aller lire un peu notre avenir. Et là, il y a un monsieur qui vient de sortir avec un chapeau aviateur. Voilà. En tout cas, le public est vraiment fasciné, hein. Je vais essayer de m'approcher.
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1: Nous sommes toujours aux tentaculaires et sur Radio Campus Amiens 87.7 FM. Les tentaculaires, c'est un festival d'art de la rue, c'est un festival international. Il y a des Hollandais, il y a des Belges, il y a des Catalans, beaucoup cette année. Mais c'est aussi le lieu de découverte des futurs grands artistes de la rue. Et donc, la place Gambetta est occupée toute l'après-midi, hier déjà et aujourd'hui à nouveau, par les ateliers, les écoles de cirque qui vous présentent les travaux qu'elles ont réalisés et auxquels elles se sont entraînées toute l'année. Donc rendez-vous à partir de 15h, place Gambetta. À tout de suite dans les rues d'Amiens. Et nous sommes à nouveau en direct des tentaculaires. Nous sommes maintenant avec Cassandre, place Gambetta. Alors place Gambetta, il y a un événement un peu particulier pour ces tentaculaires.
2: Oui Manu, en fait, toute l'après-midi, on est sur le Cirque du Futur avec tous les apprentis circassiens qui vont faire leur spectacle de fin d'année. Et là, pour Trapézoïdal, on assiste à un superbe spectacle, une jeune fille en l'air avec un tissu divisé en deux. Et elle évolue plusieurs mètres au-dessus du sol, en dessous des montgolfières qu'il y a Place Gambetta, avec une agilité et une grâce magnifiques. Elle a un public assez étendu pour la voir malgré le soleil assez cuisant. C'est superbe. Et donc les spectacles vont s'enchaîner là. Après un premier spectacle avec justement des chaises, on assiste à un spectacle dans les airs.
1: Alors pourquoi le Cirque du Futur ?
2: Très bonne question. Moi, je me projette plutôt par rapport à tous ces jeunes qui sont investis dans le cirque et qui donnent à voir ce qu'ils ont fait. Ce sera les circassiens du futur.
1: Eh oui, mais en fait, on va avoir peut-être les quatre écoles ou classes de cirque.
2: Oui, trapézoïdal
1: ou autre.
2: Oui. Collège Édouard Lucas, Circonflexe et aussi les élèves du lycée La Haute-Oie. Et toutes ces jeunes générations de cirque qui nous montrent le fruit de leur travail à la fin de cette année.
1: Il faut que dans les années à venir, on continuera à voir des artistes locaux dans les festivals d'art de la rue.
2: Oui, une très grande part à Amiens, avec le pôle national du cirque qui rayonne plus qu'au national d'ailleurs. Donc je vous engage à venir nous voir à Place Gambetta, à venir voir ses élèves plutôt. C'est assez impressionnant.
1: Ça continue toute l'après-midi à Place Gambetta. Hein.
2: C'est ça.
1: Et alors, il y a beaucoup de monde pour l'instant ?
2: Oui, beaucoup de monde. Et là, la jeune fille est maintenant tête en bas. Elle évolue avec les deux morceaux de tissu qu'elle s'est attachée sur la moitié du corps. On la voit monter, descendre.
1: On sent que tu es sans voix.
2: Oui, je trouve ça vraiment magnifique et prouesse quoi.
1: Et ben, on vous invite donc à passer à un moment ou à un autre de vos déambulations Place Gambetta pour découvrir les futures vedettes du spectacle de rue et du cirque. En France, voire en Europe.

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1: Nous sommes toujours sur Radio Campus Amiens et les tentaculaires continuent dans les rues de la ville. Nous vous rappelons qu'à 16h, rue de la Résistance, la compagnie Madeleine Renard, une compagnie des Hauts-de-France, rejouera un spectacle de marionnettes théâtre. Ça vaut vraiment le coup, c'est très très sympa. Et on vous en donne un avant-goût avec un petit reportage que nous avions réalisé quelques semaines avant les tentaculaires, quand la compagnie était en résidence sur Amiens. A tout de suite dans les rues d'Amiens.
2: Oiseau, c'est un spectacle de SF et en fait j'avais envie d'imaginer aussi que l'orthographe change au fur et à mesure et que c'était une façon de, voilà, c'est ce qui reste de l'oiseau tel qu'on l'écrit, ça devient comme ça. L'histoire de Oiseau, c'est il y a des extraterrestres qui arrivent sur une planète dans 300 000 ans qui découvrent là-bas que, enfin ils sont à la recherche de leurs origines et ils découvrent qu'il y a peut-être une clé de leur origine qui serait sur la planète Terre. Et du coup ils viennent sur la planète Terre pour à la recherche de leurs ancêtres. Ils pensent venir à la rencontre d'une espèce aviaire, d'une espèce d'oiseau, sauf qu'ils vont avoir des surprises en arrivant sur la Terre.
3: Je reprends une citation de Ursula Krober Le Guin, c'est une autrice américaine de science-fiction et de fantasy. Elle dit « La science-fiction est la mythologie du monde moderne ». Comment est-ce que vous faites le lien entre cette citation et le spectacle ?
2: Cette citation, je m'en suis pas mal, j'ai pas mal pensé justement pendant la création du spectacle. C'est à l'intérieur du spectacle, en fait, on est face à des personnes qui vont réinventer leur propre mythe par rapport aux recherches et aux observations qu'ils font sur leur propre espèce. Et je trouve ça hyper intéressant, cette idée de pouvoir réinventer nos propres mythes. Nous, en Occident, on a beaucoup de mythes, qui aussi conditionnent, déterminent beaucoup de choses. Et si on les réécrivait, c'est un peu une proposition comme ça.
3: Quel est le message que vous voulez transmettre à travers ce spectacle ?
2: Je sais pas si un message particulièrement, mais plutôt une espèce de, je sais pas, de fenêtre sur on imagine plus tard et que plus tard c'est pas forcément, enfin je veux dire, c'était l'envie de proposer une vision qui soit pas catastrophique, apocalyptique de l'avenir, mais plutôt de se dire qu'il y a encore des choses à jouer et si on essayait d'imaginer ça un peu différemment, c'est une proposition.

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1: De retour pour les tentaculaires sur Radio Campus Amiens 87.7 FM. Pour vous rappeler que vers 16h, se joue à nouveau le spectacle de clown et musique BOBAS de la compagnie Jimena Cavaletti de Catalogne. Un spectacle un peu particulier, il se joue dans le Square Arlette Grusse. Et hier, il y avait tellement de monde qu'il y en a qui sont restés à l'extérieur du square, donc n'hésitez pas à arriver quelques minutes en avance, sans exagérer non plus. Donc Square Arlette Grusse à 16h, juste à côté du Cirque Jules Verne. Et pour vous donner un petit avant-goût, on vous repasse le reportage qu'on a fait hier lors de leur première représentation. Et en bonus, vous aurez le témoignage d'une spectatrice qui a assisté au spectacle d'hier. A tout de suite dans les rues d'Amiens. De retour en direct des tentaculaires, Cassandre est du côté du Cirque Jules Verne. Et a priori, pour accéder au square où va se dérouler le spectacle de clown Bobas par la compagnie Jimena Cavaletti de Catalogne, on dirait que c'est un petit peu compliqué d'accéder. Tu es avec nous, Cassandre ?
2: Alors, nous sommes en direct, Manu, et là je suis devant le square qui n'est pas ouvert. Et il se trouve qu'effectivement, les artistes attendent avant de faire entrer les gens. Il y a une longue procession de personnes, et là je suis avec les chanteuses qui sont tout devant. Et elles sont d'accord pour s'exprimer sur cette attente et sur leurs attentes aussi au niveau du spectacle. Qu'est-ce que vous pouvez nous dire ?
3: Alors, sur l'attente, déjà il fait beau, donc c'est très agréable d'attendre dans ces conditions. Après le spectacle, pour l'instant, on va le découvrir parce qu'on ne le connaît pas forcément. Donc moi, je ne sais même pas ce que je vais voir, j'avoue, puisque c'est ma compagne qui m'a dit on va aller voir ça et ça a l'air très sympa et elle connaît mes goûts, donc je lui fais une totale confiance. Et puis, surtout, j'aime bien découvrir sans avoir d'a priori sur les choses. Donc, je pense qu'on va passer un bon moment. Enfin, en tout cas, j'espère.
2: Merci. Effectivement, là, en fait, ça commence à être le moment de rentrer. Je vais m'écarter un peu pour justement vous laisser les premières rentrées. C'est impressionnant. Il y a des dizaines et des dizaines de personnes. Alors, il faut savoir que ce spectacle part d'un enterrement. Et donc, effectivement, là, on a vraiment l'impression d'être... à une procession, et ça fait partie du spectacle aussi de rentrer de cette manière.
1: Cassandre, tu es à côté du cirque Jules Verne avec quelqu'un qui vient d'assister au spectacle BOBAS avec la compagnie Jimena Cavaletti de Catalogne.
2: Oui Manu, on est en direct et le spectacle vient de se finir et j'ai une personne qui accepte de me donner son avis sur le spectacle qui va se rejouer demain à 16h. Est-ce que vous pouvez me donner votre avis, s'il vous plaît ?
4: Oui, bien sûr. C'était un moment super chouette, très rigolo, pour un sujet qui n'est pas très évident, les funérailles. Mais voilà, de la musique, de l'humour et un super moment. Venez, si vous avez la chance de venir, venez.
2: Merci beaucoup. Je vous laisse continuer les tentaculaires. Merci pour votre ressenti. Et j'adhère totalement, effectivement, un spectacle avec... un clown très maîtrisé, un public conquis, voilà. Donc venez demain. Moi, je me dirige vers la Macu pour le prochain spectacle, là. Je vous y retrouve tout à l'heure.
1: Et donc, faut arriver un petit peu en avance, c'est ça que...
2: Alors, le square n'ouvre pas tout de suite, il ouvre au moment de la représentation, justement. Parce que ça fait partie du spectacle. Donc...
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1: Nous sommes toujours au tentaculaire avec Radio Campus Amiens et sur le 87.7 FM. Et nous vous rappelons qu'à 18h, on retrouve la compagnie du coin avec 95% mortel, avec quelques membres de l'Harmonie Saint-Pierre qui les accompagnent. Et pour vous donner un petit aperçu, on vous repasse le petit reportage qu'on a réalisé hier lors de leur premier passage devant la Macu. A tout de suite dans les rues d'Amiens. Et ça y est, nous avons retrouvé Cassandre en direct devant la Maison de la Culture. Alors Cassandre, la fanfare a l'air d'avoir commencé derrière toi.
2: Oui, effectivement, 95% mortel s'est lancé par la compagnie du coin et c'est assez magistral leur arrivée. Ils arrivent de partout en courant avec leurs instruments et ça se joue partout sur la place de la Macu. Je vais essayer de vous faire écouter ça. Alors là, ils sont en train d'inciter justement le public à se réunir autour d'eux, là où ça a commencé en étant éparpillé. Et ils ont prévenu au début du spectacle, c'est un spectacle qui bouge et je vous le dis, c'est le cas. On a beaucoup de cuivre, il y a des percussions aussi. Les gens se rapprochent, les instruments sont au milieu, moi je suis un peu derrière.
1: Ça a l'air tout calme pour l'instant.
2: Et oui. Là, ils ont fait un...
1: Alors, c'est une fanfare nombreuse ?
2: Oui, ils sont assez nombreux. Je ne sais pas s'ils sont une dizaine. J'ai vu pas mal de musiciens. Là, ils sont tous réunis au milieu. Et en fait, le public est autour de moi. Je suis derrière le public. Et là, hop, ça repart.
1: Ah, on est fait. On entend que ça remonte.
2: J'essaye de me rapprocher.
1: Si tu peux te rapprocher un petit peu, ils sont dérangés.
2: Non, non.
1: Donc 15% mortel. Ça a l'air de bien de l'effet pour le public.
2: Oui, le public est conquis par ce début en fanfare. Vous aurez l'occasion de les revoir demain à 18h. Attention, cette fois-ci, ce sera place Notre-Dame et pas à la Maison de la Culture. Ça repart.
1: On entend des bruits étranges sur la place.
2: Oui, ça crie. Alors, ça repart doucement avec, face à face avec le public. Je me rapproche. La clarinette, non, clarinette face à face avec quelqu'un du public, et ça monte, les autres courent tout autour, et ils sortent, et ils se remettent derrière le public.
1: Donc c'est le public qui est encerclé maintenant.
2: À la fois encerclé, mais à la fois des musiciens devant aussi. Et là, ils regardent dans tous les sens pour toucher la plupart des gens dans le public.
1: Oui, alors après,
2: et on bouge, et on bouge.
1: Ah, et on bouge, ça se déplace.
2: Et on les suit. Oui, ils sont extrêmement dynamiques.
1: Et
2: ils
1: ne
2: restent jamais au même endroit. Ah ben c'est très entraînant, c'est très entraînant, je suis très content d'être là. Ça donne du baume au cœur.
1: Bon,
2: les rythmes sont, assez entraînants, ouais.
1: On va te laisser sur cette note pour continuer à profiter du spectacle. Merci Cassandre.

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5: 21 mai 2026. Collège, la Rabière a joué les tours. De l'or dans les mains. Alors là, nous sommes derrière un camion atelier.
6: Tout à fait, nous sommes derrière un camion atelier d'une entreprise locale qui vient présenter le métier de mécanicien automobile. C'est une demande qu'on avait des élèves de 5e de l'année dernière. Donc on a essayé de mettre ça en place pour cette année. Et les élèves vont apprendre à changer une roue ou à réparer un pneu.
5: Est-ce qu'on peut les voir d'un peu plus près?
7: Bonjour.
8: Là, on va voir le...
5: De l'or dans les mains.
8: Une idée, on a fait l'huile, on a fait le liquide de refroidissement. Qu'est-ce qui va nous rester?
5: De l'or dans les mains.
8: Pas d'idée?
7: Non.
8: Là, on va voir le liquide de frein. Ça vous parle? Ok. Est-ce qu'il y en a qui peuvent...
7: Fini.
8: Oui.
7: Les freins.
8: Les freins, que ce soit pour les freins avant-arrière, on a un fluide, on a un liquide de frein en fait. Et donc vous avez un niveau qui est visible de l'extérieur. Est-ce qu'il est bon le niveau?
7: Oui.
5: De l'or dans les mains, une association qui fait entrer l'artisanat dans les collèges.
8: Non, ce qu'on voit là, c'est écrit là.
7: Minimum maximum.
8: Vous avez vu, vous avez deux traits de référence, minimum maximum, comme vous avez sur le liquide refroidissement. Donc on a de la chance sur ce type de véhicule, c'est que c'est visible, vous n'avez rien à ouvrir, rien à démonter en ouvrant le capot. Donc là, mon liquide de refroidissement, il est bon. Liquide de frein, vous avez vu, on est bon. Ok. L'huile, on en a parlé tout à l'heure, comment on le vérifie?
6: Je suis Audrey Legendre, je suis responsable régionale pour l'association De l'or dans les mains. De l'or dans les mains, c'est une association qui a pour mission de sensibiliser les jeunes au métier manuel, au savoir-faire manuel, et qui a comme objectif de replacer l'intelligence manuelle au cœur du système éducatif. On fait intervenir des professionnels au sein des collèges, donc ce sont des artisans indépendants qui sont rémunérés par l'association, mais on a aussi des formateurs de centres de formation ou des salariés d'entreprise, comme c'est le cas aujourd'hui, qui interviennent dans le cadre du mécénat de compétences, c'est-à-dire qui sont mis à disposition par leur employeur pour venir animer ces temps de pratique manuelle au sein du collège. La particularité de ce que l'on propose, c'est que ce sont les professionnels qui viennent dans les établissements et non pas les élèves qui se déplacent.
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5: Donc là, on est dans un nouvel atelier.
6: Là, nous sommes dans un atelier couture. Donc les élèves vont fabriquer un étui à brosse à dents et ils vont faire ça sur une machine à coudre. Mais au préalable, ils vont faire leur propre patron en utilisant de la géométrie parce que l'idée des ateliers de l'or dans les mains, c'est aussi de faire du lien entre ce que les élèves apprennent à l'école et une application concrète. Et là, ils vont repartir avec leur étui à brosse à dents fait main.
5: Et donc là, la personne qui en charge de l'atelier.
6: Alors Adeline, elle est couturière à Lille Bouchard, dans une structure qui s'appelle Mabule Couture, et elle est accompagnée de Laura, qui est stagiaire chez elle, qui vient aussi aider à animer les ateliers sur la journée.
5: Nous sommes ici dans un collège, est-ce que c'est le seul public avec lequel vous travaillez?
6: À l'heure actuelle, le programme Je découvre les métiers manuels, il est déployé auprès des élèves de 5e, donc dans différents établissements de la région Centre-Val-de-Loire, mais aussi dans 5 autres régions en France. Ce programme s'adresse effectivement exclusivement aux collégiens de 5e. Alors pourquoi les 5e? C'est une bonne question. En fait, en 3e, on a déjà des stages d'entreprise. En 4e, on a parfois aussi des visites d'entreprise. Et en 5e, il y a encore peu de choses qui sont mises en place dans le cadre de l'orientation pour ces jeunes. Et on est à mi-chemin aussi entre la sortie du primaire et la future sortie du collège. C'est un âge aussi où on a remarqué que les élèves ont plus de facilité à s'émerveiller, à s'émouvoir. Donc on a décidé de s'intéresser aux élèves de 5e pour qu'ils puissent découvrir des métiers, que ça puisse éventuellement semer des graines avant l'orientation.
5: Alors là, qu'est-ce qu'on entend?
6: On entend un tour à bois. Donc là, on est sur un atelier tournage sur bois où les élèves vont fabriquer un porte-clés
9: Il y a plusieurs pôles, donc ils vont utiliser vraiment le tour à bois avec l'artisan, les équipements de protection individuelle, et ensuite ils vont le polir et le lustrer et repartir avec.
5: Et alors là, la personne qui anime l'atelier ?
9: Alors Stéphane, il est tourneur sur bois dans le Loir-et-Cher. Et c'est quelqu'un qui a l'habitude de venir animer ses ateliers chez Delors dans les mains depuis 2 ans maintenant. Donc voilà, il accompagne les élèves sur l'utilisation du tour à bois.

0: Bonjour Sophie.
1: Bonjour.
0: Vous êtes enseignante référente de ce programme. Est-ce que vous voudriez nous en dire plus?
1: C'est la deuxième année qu'on travaille avec l'association De l'or dans les mains pour ce projet. Donc ça permet aux élèves donc de découvrir le métier d'artisan, de découvrir les différentes matières, plein de sortes de métiers. Et puis pour les élèves, c'est concret en fait, ça donne aussi du sens aux apprentissages. Avec ce programme, il y a aussi des séances en classe où on fait le lien entre les matières scolaires et les différents métiers, l'utilisation des matières scolaires en fait dans les différents métiers pour réaliser justement des objets. Et puis on voit qu'il y a des élèves qui se révèlent en fait quand ils font ces ateliers, qui n'ont pas du tout le même comportement en classe, et là qui se retrouvent très attentifs, très intéressés, qui prennent du plaisir à toucher la matière. Donc puis ça leur donne vraiment des idées au niveau de l'orientation, parce qu'ils connaissent pas du tout, hein, ils connaissent peu de métiers, ils n'ont pas vraiment d'idées au niveau de leur orientation. Et puis là, les artisans qui les encadrent, ils sont très pédagogues. C'est vrai qu'ils préparent bien leurs ateliers, donc ça se passe bien. Il y a certains élèves, par exemple, qui avaient déjà des fois des idées de métier, et là, qui, justement, en découvrant ces métiers-là, ça les conforte dans leur idée. Ou d'autres élèves, oui, qui, après, tendent vers ces métiers-là.
0: Et vous êtes enseignante de quelle matière ?
1: Je suis enseignante en mathématiques.
0: La géométrie.
1: Oui, ben justement, là, avec l'atelier, par exemple, l'atelier couture, c'est bien parce que là, c'est concret, en fait. Ils voient l'intérêt de déjà s'appliquer pour faire les bonnes cotes, les dimensions. Ça fait du lien. Et puis même après, dans d'autres matières. Puis il y a les parties aussi qu'on faisait en classe. Il y a justement aussi un artisan, ça doit gérer son matériel, quelle quantité il doit acheter, gérer un budget aussi. Il y avait un exemple avec, par exemple, un ébéniste qui doit faire un meuble, combien il doit le vendre aussi en fonction du coût de son matériel, etc., de son coût de travail horaire, par exemple. Non, il y a plein de... Justement, dans certaines matières, ils voient aussi au niveau de la ferronnerie, ils travaillent aussi en fait le côté historique. C'est quoi l'intérêt de faire des recherches historiques pour avoir des informations sur comment étaient fabriqués les matériaux à l'époque. Après, il y a du lien aussi avec... ils ont travaillé aussi en physique-chimie, justement, les différentes matières... parce qu'il y avait, on a aussi du coup en fait en plus du programme, on avait aussi réussi auprès de la, avec la Cité éducative, à avoir un financement pour faire venir d'autres artisans, et on avait aussi une céramiste qui c'est pareil, il travaillait même les volumes, en fait il envoyait le vocabulaire des volumes, puis justement ce que c'est que l'argile, les différents matériaux.
0: Bon, très bien. Et comment ça se passe une journée avec de l'or dans les mains?
2: Le programme Je découvre les métiers manuels, c'est un programme de 10 heures.
0: Audrey Legendre.
2: Qui se passe en plusieurs temps. Donc ça s'articule avec des temps en classe qui sont réalisés par les enseignants avec les élèves, avec des supports pédagogiques que l'on fournit. Et c'est complété par deux journées réalisées au collège. Donc aujourd'hui, c'est la deuxième journée de l'année où des artisans viennent présenter leur métier par la pratique. Donc on a différents pôles aujourd'hui. On a de la mécanique automobile, on a un atelier électricité, on a une fleuriste, un tourneur sur bois. On a de la forge aussi et de la couture. Donc c'est extrêmement varié.

0: Nous avons un atelier forge médiévale aujourd'hui. David et Juliette sont forgerons médiévistes. Ils sont basés à Saint-Patrice, en Indre-et-Loire. Et ils présentent aujourd'hui un atelier de forge de clous. Donc les jeunes passent par groupe de 2 ou 3 élèves et ils vont apprendre à forger un clou comme on le faisait au Moyen-Âge. Donc on a un lien direct avec l'histoire, la physique-chimie et puis en parallèle, ils ont une petite présentation qui est faite par Juliette en début d'atelier avec des exemples d'outils qui sont fabriqués dans les forges.
1: Peut-être qu'on peut s'approcher un peu. Vous pouvez m'expliquer ce que vous êtes en train de faire ?
2: Alors là, je suis en train d'activer les soufflets pour mettre de l'air dans le foyer. C'est ce qui permet au feu de monter en température. Parce que si on mettait l'acier comme ça dans un feu tout simple, il ne chaufferait pas suffisamment pour pouvoir être ramolli et travailler à la forge en fait. Donc le fait d'apporter de l'air, de l'oxygène dans le foyer, ça va monter en température. L'acier à partir de 700 degrés va commencer à prendre une couleur et en général on essaye de le monter jusqu'à maximum 1200 degrés pour avoir le temps de taper dessus et le forger et lui donner la forme qu'on veut. Là aujourd'hui on leur fait faire des clous. Voilà.
1: Et alors c'est des clous particuliers quand même. Comment vous avez venu ce goût pour disons cette forge-là?
2: Alors nous, on a un style de forge un petit peu particulier. On est forgeron médiéviste, c'est-à-dire qu'on travaille essentiellement sur de la reproduction d'objets historiques, et notamment sur la période du Moyen-Âge. On a d'abord eu la passion du Moyen-Âge, puis monsieur la passion de la forge. Les deux se sont associés. Moi, quand j'ai rencontré monsieur, j'ai récupéré les deux passions en même temps. Et voilà. Et finalement, on a regardé l'ensemble des objets qu'on pouvait faire en reproduction. Et on s'est dit que le clou, c'était quelque chose qui pouvait encore être utilisé aujourd'hui. Ça leur montre aussi comment on fait les choses autrement que de façon industrielle. Faire un clou de façon artisanale, on trouvait ça un petit peu pertinent et ça permettait aussi de lier l'histoire à l'utilisation d'un objet encore utilisé aujourd'hui. La transmission du savoir, c'est un petit peu le cœur de notre métier. Nous, on intervient beaucoup en animation pédagogique. D'habitude, on est en costume et on parle vraiment d'histoire. Là, on parle plus du métier en lui-même. Mais de manière générale, mettre en valeur les métiers manuels, c'est quelque chose qui nous tient à cœur. Des façons de faire les choses de manière traditionnelle, artisanale. On le fait dans le domaine de la forge, des fois dans d'autres types de domaines. Il y a quelques semaines, je montrais le métier de déhissière au Moyen-Âge. Mais c'est pour fabriquer des dés. Donc je faisais des dés en os, en corne de cerf. Un métier qui n'existe évidemment plus, mais là au moins c'est un métier qui a encore de beaux jours devant lui. Hein. Alors même si c'est moins utilisé, on a quand même les ferronniers d'art qui font les portails, les garde-corps, les forgerons couteliers qui sont un petit peu à la mode en ce moment grâce à l'émission Forge in Fire. Et on n'est pas obligé forcément d'être forgeron médiéviste et de faire de la reproduction historique. Il y a plein d'autres applications de ce métier. Et autant moi, les études, c'était un truc qui m'allait bien. Autant David, le forgeron, c'était pas vraiment son truc. Il est allé jusqu'au bac et en fait, ça se passait mal et il faisait ça à côté. Il se formait de manière autodidacte à la forge. Et ça lui a fait un bien fou, en fait, de voir qu'il réalisait des choses de ses mains. Et on le constate encore aujourd'hui quand on fait des initiations à l'atelier. On a pas mal de métiers qui sont des métiers de bureau, qui viennent comme ça, ils se font offrir une initiation à la forge, ils viennent faire leur couteau, leur tire-bouchon. Et le retour qu'ils nous font, c'est ils aiment faire ces activités parce qu'ils retrouvent du sens à ce qu'ils font. Ils sont en général assez émerveillés de voir qu'ils ont réalisé quelque chose de leurs mains. Des gens qui ont 50 ans, quoi. Ils n'avaient jamais rien produit de leurs mains. Et c'est quelque chose qui les touche. Ils sont émus à la fin. Et donc, de se dire que ben, peut-être ils auraient été plus épanouis dans leur...
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4: Comment ça se passe cette journée? Donc on a bien compris que c'était un vrai projet pédagogique, hein, qu'il y a des temps disons d'enseignement avant en classe, et là donc des temps de découverte sur place avec des artisans. Est-ce que les élèves choisissent? Comment ça se passe?
5: Alors les élèves non, ne choisissent pas, parce que là sinon ça serait un petit peu le bazar. En fait, on fait une rotation avec nos outils. Donc à la première session, chaque élève de 5e va découvrir 3 métiers et à la deuxième session, il va en découvrir 3 autres. Ce qui fait qu'à la fin du programme, chaque élève de 5e, alors ça s'adresse à tous les élèves de 5e, élèves de SECPA inclus, auront découvert 6 métiers manuels.
4: On est près d'un atelier électricité. Alors, qu'est-ce qui se passe là?
0: Alors aujourd'hui, Eric, qui est salarié d'entreprise, vient présenter son métier en faisant expérimenter des gestes aux élèves, c'est-à-dire qu'il est monteur électricien, monteur câbleur même. Donc il vient avec un circuit qu'il a monté sur différentes planches en bois. Et chaque élève va pouvoir expérimenter un dépannage électrique, chacun leur tour. Mais chaque élève, en fait, se cache pendant que les autres mettent une panne pour qu'ils puissent la deviner. Donc on est vraiment sur de l'apprentissage de gestes techniques parce que les élèves vont utiliser des outils spécifiques au métier d'électricien.
1: Alors là, on est devant votre atelier. Est-ce que vous pouvez nous expliquer ce que les jeunes sont en train de faire?
6: Alors là, ils sont en train de câbler une petite installation qui concerne l'éclairage public. Voilà.
7: Tournevis plat.
6: Pardon, jeune homme.
7: Oui. J'ai pas de tournevis plat.
6: Bah,
7: le tien.
6: Dès que t'as un qui a fini. Voilà, voilà. Là, vous voyez, vous avez l'installation commande et puissance ici qui se trouve là.
7: Et
6: s'il vous plaît. Là, on a le porte-fusible et là, on a les boîtes de dérivation qui vont à l'éclairage. Et là, ils s'apprennent à câbler, à essayer d'exercer le métier d'électricien.
1: Donc là, on voit des câbles dénudés de 3 couleurs,
6: oui,
1: qu'il faut mettre dans un petit boîtier. C'est quoi?
6: Alors, c'est des boîtes de dérivation. Voilà. Là, c'est le domino et les couleurs. Vous avez la phase, le neutre et la terre vert jaune qui vont essayer de raccorder ça ensemble.
1: Est-ce qu'il y a un bon endroit où il faut mettre chaque fil?
6: Oui, tout à fait. Alors, le bon endroit, comme j'ai expliqué tout à l'heure, le neutre avec le neutre sur le même domino. D'accord, jeune homme? Et le marron avec le marron, et le vert jaune avec le vert jaune. Voilà.
1: Qu'est-ce qui se passe si on ne le fait pas?
6: Il y a un court-circuit ou ça disjoncte, quoi. Ça ne peut pas fonctionner, quoi. Voilà.
1: Et alors, une fois que tout sera bien installé, ça s'allume?
6: Normalement, ça devrait s'allumer. Là, normalement, ça devrait s'allumer. Mais là, je vois qu'ils sont bien partis, là. Hein? Ouais, je vous ai fait voir comment on faisait. Voilà.
1: Est-ce que ça fait longtemps que vous faites des ateliers comme ça dans des établissements scolaires?
6: Ça va faire ma deuxième année que je fais ça. Ouais. Voilà.
1: Hein?
6: Bon, bah, c'est enrichissant. Parce que, bon, bah, j'aime bien être au contact des jeunes et puis leur montrer ce qu'on fait, quoi, et puis leur faire voir qu'ils sont capables de faire comme nous, faire un dépannage et faire du câblage.
1: Il y a beaucoup de chaînes YouTube avec des personnes qui apprennent aux autres à faire des dépannages comme ça. Est-ce que ça vous tenterait?
6: YouTube, non. Non, je préfère comme ça parce que... Non, je préfère être au contact.
1: Voilà.
6: Ouais, non, YouTube, non. Je suis pas...
1: en vivant.
6: Ouais, voilà. Voilà, tout à fait. Mais c'est vrai qu'il y a beaucoup de tuteurs YouTube qui montrent comment faire. C'est intéressant, mais moi, je préfère la pratique et être au contact pour expliquer.
1: Merci, monsieur.
6: Et voir comment ils font, quoi.
7: Voilà. Monsieur, j'ai besoin d'aide.
6: Ah, j'en peux plus, moi.
7: Oh, monsieur, moi, c'est bon, quoi.
1: Bonjour. Est-ce que vous voulez me raconter toutes les deux ce que vous avez fait dans l'atelier, là?
8: Oui.
6: Ouais. Voilà.
8: En premier, il nous a expliqué comment ça marchait, comment on voyait s'il y avait de l'électricité ou pas. Parce que quand il y a de la tension, justement, c'est dangereux de toucher. Et après, il nous a dit de sortir pour qu'il nous fasse un court-circuit pour qu'on voit. Et on a utilisé un appareil pour voir s'il y avait de la tension, pour voir si ça marchait ou pas. Et puis, il fallait trouver, quand ça faisait pas de bruit, il fallait voir qu'est-ce qui marchait pas. Et à chaque fois, il y avait par exemple des boutons ou des fils qui n'étaient pas bien mis.
1: Toi alors, qu'est-ce que tu voudrais raconter de cet atelier?
9: Je trouve que c'est très intéressant. Mais je pense pas que je ferais ce métier-là. Mais en tout cas, j'aime bien. Mais je ferais pas ce métier.
1: Est-ce que vous avez vu d'autres métiers qui vous intéressent ce matin?
8: En plus, ils étaient intéressants, les métiers, mais plus tard, on va pas forcément faire ça. on pense. Mais moi, je sais que l'électricité et l'automobile, ma mère, elle travaille dedans. C'est pour ça que j'aime bien participer à ça. Moi, c'est la première année que je fais ça, donc je sais pas trop. Mais oui, j'aime bien. C'est la première fois que je fais ça, mais j'aime bien les activités pour l'instant.
9: C'est intéressant. En plus, je sais pas si dans d'autres collèges, ils font la même chose. Mais en tout cas, c'est bien ce qu'ils font. Donc, c'est bien. Comme ça, on trouve des métiers, si ça nous plaît ou pas.
5: On essaie de donner envie à ses élèves d'aller vers ces métiers, mais c'est surtout une découverte à ce stade.
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5: Après, en France, on a aussi un petit peu délaissé ces savoir-faire. Il faut savoir qu'il y a quand même 2/3 des pays européens qui ont laissé la pratique manuelle ou qui la réintègrent dans le cadre de leur cursus scolaire, ce qui n'est pas le cas en France. Et ce sont des filières qui sont extrêmement dévalorisées. Simplement, les métiers manuels, ce sont aussi les métiers de demain. Donc c'est important que les jeunes aussi en prennent conscience, puissent le savoir, le découvrir. Et on voit aussi des élèves pour qui ça suscite de réelles vocations. À la première session, par exemple, dans ce collège, il y avait un élève qui voulait être électricien. Il a pu découvrir vraiment le métier avec les ateliers de Delors dans les mains.
10: Ok.
11: Bonjour.
10: Donc, vous voyez par exemple celle-ci ? Je la mets dans une assiette, ça fait un an et demi que je la promène dans les collèges. Vous voyez, elle a des racines. Donc elle a été chercher l'eau au fond de l'assiette.
3: Donc là, c'est un atelier avec des plantes.
12: Alors là, on a un atelier fleuriste, c'est-à-dire que Colette est fleuriste à Amboise. Et là, les élèves vont fabriquer ce qu'on appelle un kokedama. Le kokedama, c'est de l'art floral japonais. Donc vous voyez, il y a de la mousse un petit peu qui est posée sur la table. Et ils vont en fait enrober des plantes grasses avec cette mousse, la décorer et l'emballer. Comme ça, ils repartent avec une plante pour eux ou pour offrir.
3: Là, on est face aux vestiges, disons, de l'atelier fleuriste. Bonjour.
13: Bonjour.
3: Est-ce que vous voudriez vous présenter ?
13: Je m'appelle Colette et je suis fleuriste déjà depuis très longtemps. J'ai été fleuriste traditionnelle. Aujourd'hui, je suis fleuriste plus avec du végétal stabilisé. Mais là, aujourd'hui, je fais découvrir les métiers de fleuriste à des élèves. Donc, à travers le kokedama, on met les mains dans la terre, on fait la décoration et l'emballage. Donc, en une heure, ils découvrent tout ça. En plus, on a le temps de parler un petit peu des métiers qui tournent autour du fleuriste, l'horticulture, l'agriculture et voilà.
3: Alors, qu'est-ce que vous leur avez raconté à ces jeunes ce matin ? Là, je m'approche de la table où il y a encore des ciseaux, des petits pots, des petites plantes.
13: Alors, je vous dis, on a parlé déjà au départ du métier de fleuriste et de ce qui tourne autour. Après, nous sommes partis un petit peu au Japon. On les a fait voyager avec le Japon en leur parlant de l'ikebana, la différence de l'art floral occidental et japonais. On a parlé du bonsaï. Ils connaissent tous un petit peu à travers... des séries de films. Et puis après, on a parlé du kokedama, qu'ils connaissent moins, bien évidemment. C'est un terme où on remplace le pot par une motte. Donc, ils découvrent des fois la terre, la manipulation de la terre, de la mousse, de la terre mouillée aussi. Un petit fil de laine aussi qui enrubane l'ensemble. Et puis après, on a un petit peu de temps pour faire des décorations avec des petits fils colorés. Puis on goûte à l'emballage fleuriste.
3: Qu'est-ce que vous leur dites de votre métier, alors ?
13: Que j'ai toujours aimé ça. Justement, voilà, on leur montre le plaisir qu'on a nous-mêmes à partager. Et puis ils goûtent à des choses nouvelles. Déjà, on a une entière satisfaction de les voir avoir osé goûter, mettre les mains dans la terre parfois, parce que il y a les bracelets, les petits ongles vernis, et c'est un petit peu difficile. Mais finalement, à la sortie, même ces jeunes filles, elles ont beaucoup apprécié l'expérience. Et puis maintenant, j'ai toujours eu envie de faire partager mon métier, et là, c'est des belles occasions.
3: Est-ce que ça change aussi le regard de certains élèves, le fait de pouvoir échanger directement, disons, en vivant avec des artisans ?
5: Oui, on voit qu'il y a vraiment un changement de rapport déjà pour l'artisan.

0: les élèves sur le carreau, alors que tout le monde a sa place, en fait, chacun a sa place dans la société, que ça soit un métier manuel ou pas. Nous, ce qu'on essaye de valoriser, c'est vraiment ces savoir-faire pour que les élèves puissent les découvrir. Ensuite, ils iront vers les métiers qui leur plaisent. Mais c'est difficile de dire aujourd'hui à un élève, soit tourneur sur bois, soit mécanicien, si rien n'est fait dans le cursus scolaire pour leur apprendre ce métier, pour qu'ils puissent l'expérimenter par d'eux-mêmes.
1: Bonjour madame.
2: Bonjour.
1: Donc là, vous êtes enseignante de ce groupe d'élèves, c'est ça ?
2: Alors, je suis professeure documentaliste, oui, dans ce collège, et j'encadre ce groupe pour l'atelier. On s'est répartis les groupes entre les professeurs pour les encadrements.
1: Vous voulez nous raconter comment ça se passe, ce projet, dans votre établissement ? C'est la deuxième année, je crois. Quel bénéfice vous voyez pour les élèves ?
2: Alors, en fait, c'est notre collègue de mathématiques qui a lancé ce projet l'année dernière. Et en fait, l'intérêt, c'est de faire connaître des métiers d'art et aux métiers artisanaux, métiers manuels à nos élèves. Et l'intérêt, c'est que c'est des petits groupes et c'est tout de suite pratique, en fait. Ils ont l'occasion de manipuler et on n'est pas dans du virtuel ou du théorique, puisqu'ils manipulent directement. Donc ça leur donne vraiment connaissance de métiers qu'ils n'auraient jamais découvert, finalement. Et on voit bien qu'ils ont un certain enthousiasme. En plus, dans certains ateliers, ils repartent avec un petit objet qu'ils ont créé. Et les quatrièmes, par exemple, cette année, il y a les quatrièmes qui m'ont dit qu'ils gardaient un bon souvenir de ces ateliers. Je pense que ça leur permet de les ouvrir sur ce monde professionnel qu'ils connaissent assez mal, en fait. Donc oui, on en voit les bénéfices. Alors après, ça sera à long terme, évidemment, qu'on jugera. Mais là, par exemple, sur ce groupe, on voit qu'on a des élèves qui sont peut-être moins scolaires, mais qui sont très enthousiastes pour ce type d'atelier. Donc je pense que ça permet de raccrocher des élèves qui ne sont pas au départ forcément dans l'école complètement, et peut-être de les remotiver et de leur donner d'autres perspectives. Voilà. Ça permet de voir qu'ils peuvent être habiles de leurs mains et qu'ils sont doués, alors qu'ils ne soupçonnaient pas. L'année dernière, il y a un élève qui s'est pris vraiment de goût pour la couture, alors que voilà, il n'avait jamais forcément testé. Il avait vu sa mère s'étendre faire, mais pas, voilà, il n'avait pas vraiment essayé. Puis ça permet de faire des ponts avec les matières aussi, parce que quand ils font un petit atelier et qu'il faut convoquer les mathématiques, les sciences physiques, ça leur permet de voir que tout ça c'est lié, en fait.
1: Même, ça a du sens.
2: Voilà, on a même, si on leur dit, là au moins ils le voient en action, en fait, quand il faut mesurer, quand on parle de puissance ou autre, c'est des choses dont ils ont entendu parler en cours, mais là ça prend vraiment vie de façon matérielle.
1: Fini le modem, ça sert à quoi d'apprendre ça ?
2: Exactement, voilà, c'est ça.
1: Merci beaucoup.
2: De rien.
0: C'est surtout permettre aux élèves, je dirais, de trouver leur place, leur rappeler que chacun a sa place dans cette société et que peu importe les choix qu'ils feront, s'ils peuvent avoir un choix, vraiment, enfin, choisir leur orientation et non la subir, je pense que l'impact n'est pas le même pour les adultes qui deviendront.
3: Pour ce reportage, je remercie Audrey Legendre et Charlotte Lebon, ainsi que les artisans du dispositif de l'or dans les mains, les enseignants et les élèves du collège Larabière de Joué-les-Tours pour leur accueil. Retrouvez ce reportage sur notre site Radio Campus et sur les plateformes. Je vous dis à bientôt.

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3: Bonsoir et bienvenue dans La Brèche, votre émission de la nuit sur Radio Campus Amiens 87.7. Ici c'est minuit, ou peut-être pas. Peut-être que toi tu m'écoutes ailleurs, en replay, en podcast, en partage privé. Peut-être qu'il est tôt ou tard, mardi matin ou samedi soir. Peut-être que tu me cherchais ou peut-être que tu t'es lancé dans La Brèche sans vraiment y réfléchir. Qu'importe, tu sais. Pour moi, là, et pas mal d'entre vous, c'est le milieu de la nuit. Un moment de flottement où on n'est plus vraiment hier, mais pas encore demain. Et il fait 1000 degrés. C'est un moment de transition. Une pause entre deux jours de calendrier, un trou dans le temps, cette minute artificielle qui nous dit pourtant que cette journée est finie. Celle-là, en tout cas. Une fin de partie pour certains et le début d'impossible pour d'autres. Pour moi cette nuit, et j'espère aussi pour toi, ce sera l'occasion d'un court voyage. Parce que ce soir, c'est la dernière. Et crois-moi, ça a été un sacré chemin. Alors entre toi et moi, là, on va se lancer sur une route imaginaire. Pose-toi, installe-toi, prends un verre, serre un coussin, allume un moteur, éteins une clope. Baisse ou monte le son, tu peux partir ou rester, mais si tu restes, je t'embarque avec moi. Et pour cette fois, je te demande de fermer les yeux, dans tous les cas, et d'attraper le fil d'Ariane de ma voix. Ce soir, c'est une fin de beaucoup. D'années scolaires, de saisons de radio, de saisons tout court, d'une expérience sociale, et de la trentaine pour ta serviteuse. Un gros passage de niveau, alors pour l'accompagner, je vais t'ouvrir mon propre chemin. Et mon chemin, il est beaucoup de musique, de son, de soirée, d'influence, de CD de nos parents, de souvenirs flous, de compiles de nos amis, de découvertes heureuses et de notes qui sonnent comme des cloches de Pavlov. Avec moi cette nuit, pour mes oreilles et pour les tiennes, let's go traverser les 40 dernières années. Celles qui m'ont accompagnée, construite, mobilisée et émue et fait bouger et accoucher de pas de danse qui ne se sont jamais arrêtées. Parce qu'on ne fait pas sans sa propre route.

0: control of what I do. And this time I'm gonna do it my way. I hope you enjoy this as much as I do. Are we ready? I am. 'Cause it's all about control. And I've got lots of it.
1: Alors la brèche, c'était quoi ? À la base, une histoire de copine, de la parole qu'on réapprend, celle qui ouvre les portes, les bras, les larmes, les silences tranquilles et les cris de joie. C'était un endroit pour se rappeler que faire entendre sa voix, c'est vachement important, même si c'est pas toujours évident. C'était cet espace pour ouvrir les possibles et les laisser s'étendre, se répandre, se diffuser et infuser, et puis se déployer. C'était la question de la parole. Ce qu'on entend, ce qu'on dit, ce qu'on aimerait bien, ce qu'on n'ose pas, ce qu'on n'a pas la place ou le temps ou juste le bon moment de pouvoir caser. Alors j'ai commencé. Je vous ai parlé de moi, de mes problèmes de bouffe, de mes souvenirs de famille, de mes tocs polluants, de mon amour par la fiche d'Urbel et de mes autres alentours. J'osais parler du bord du monde, des changements et des routines et des pourquoi, de la pensée insidieuse et des frôlements de précipice. Et doucement et timidement, vous nous avez parlé, à nous aussi, de vos peurs, de vos questionnements, de vos douces pauses, de vos colères, de vos filles. Ensemble, on a traversé la parole et les copines. Quand on demande ça va, est-ce que on écoute si ça va? Qu'est-ce qu'on met dans la parole qu'on oralise? On a parlé des ruminations, de Noël, des routines perdues, des colères légitimes. On a parlé du seuil de la falaise et des poussières dans les rouages. On a parlé du retour des possibles, de l'année du cheval, de l'élan, de l'énergie, de la Saint-Valentin et du seum et des relations toxiques. On a fait de la poésie chaotique. On a reparlé du bord du monde et du fil rouge du printemps. Des voyages, de l'engoncement, de l'air nécessaire et de laisser les autres prendre la charge. La voix, le bilan, la circulation, les claques, les tôles, les choix et les risques. Et maintenant... Maintenant quoi ? Maintenant, c'est l'issue. C'est là. Alors maintenant, aussi, j'ai envie de continuer à te parler, évidemment, de cette année, encore, un peu parce que là, c'est vraiment la fin. Mais pas que. Cette année, ce qu'elle a été, ce que j'aurais aimé qu'elle soit, une ouverture, une voix dans la nuit pour celles qu'on n'entendait pas. J'aurais aimé plus vous lire, et pourtant vous avez été là. Vous avez passé le pas, trouvé le moment, pris le temps.

dans cette nuit, cette fin de mois de juin, où est-ce qu'on est? Qu'est-ce qu'on a appris? Qu'est-ce qu'on va emmener? Qu'est-ce qui vous est arrivé cette année? Moi, je trouve que c'était une longue année, une très longue année. J'ai du mal à me rappeler que septembre, c'était aussi loin, mais aussi à tel point le bordel, à tel point fatigant et fatigué et bizarre. Déjà à l'orée de l'automne et des premiers frissons. Cheval pâle, tout ça. Un cheval pâle qui a même si longtemps à arriver et qui a été moins pâle que prévu, et heureusement, mon Dieu. Rien affirmé, mais je crois qu'il y a eu du changement, du mouvement, de la route parcourue. Alors du coup, j'ai envie de te dire, cette année, elle s'achève, mais quid de précédentes, celles qui nous ont amenés là. J'ai repensé à cette année, à tout ce qui s'est passé, évidemment, à tout ce qui s'est pas passé. Tout ce qu'on a partagé ici avec vous et dehors, vous, moi. Des aventures qui se sont croisées, peut-être. Nous, on s'est croisés, peut-être. En tout cas, si jamais, à un moment ou à un autre, juste à un moment, ça a fait quelque chose, ça a fait du bien, là, quelque part, alors ce sera pas une expérience perdue. Voilà. Fin de notre chemin. Fin de saison, fin de trentaine. Bah, je vais te dire, si j'avais su, si on m'avait dit. Je repensais à ça et je repensais à plein de choses. Des choses d'avant. Les portes ouvertes, les envies, les espoirs. Ces trucs un peu anciens. Ces trucs un peu perdus. Je sais pas si des fois tu te retournes sur tes rêves de gosse. Ce que tu voulais, mais aussi ce qu'on pensait. À quoi ressemblait le monde? Et qu'est-ce qu'il pouvait bien nous promettre alors? Moi, je suis une milléniale, comme le dit toute la bande son derrière ma voix. J'ai un monde hybride, commencé sans les internets, un monde mystérieux, un monde de galériens qui nous a sans doute rendu débrouillards. On a commencé avec des disquettes et aujourd'hui on se promène avec le monde au creux de nos poches. Ça, c'est une vraie révolution. Un voyage de dingue. Un boulet de canon, un truc fulgurant, un vrai tournis. Vertige. Je veux dire, il n'y a pas longtemps encore, je me demandais vraiment premier degré à quoi ça ressemblait les premiers bébés nés des femmes préhistoriques et à comment et pourquoi et ce qui avait bien pu se passer pour en arriver là, ce qui avait bien pu se passer aussi à l'arrivée du premier bébé, quelle panique et quelle terreur ça avait dû être. Qu'est-ce que c'est que ça? Qu'est-ce qu'on en fait? C'est quoi? Ça fait du bruit, ça meurt, ça survit, on s'en occupe. Oh, on apprend des trucs. La pratique. On est parti de là-bas et tout cet immense chemin nous amène ici. Waouh. C'est pas la peine de remonter si loin, hein, cela dit. Moi, quand j'étais môme, je voulais à la fois ressembler à mes parents et à la fois pas ressembler à mes parents. Être des adultes, ça avait l'air fascinant. Mes parents. Peut-être qu'eux-mêmes, ils étaient en galère. Peut-être qu'ils étaient perdus. Peut-être qu'ils donnaient bien le change. Eux et leur propre société.
Peut-être pas.

Ils avaient l'air de savoir ce qu'ils faisaient. Moi, entre-temps, je suis devenue une adulte. Et pourtant, j'ai toujours pas l'impression de savoir quoi et comment et quand. Alors, il serait peut-être temps, mais c'est beaucoup moins fluide et transparent et évident que ce que j'aurais cru. Quand j'étais moins ce que je voulais, ça avait l'air à peu près tout tracé. Un tracé bizarre, un tracé autre, un tracé alternatif apparemment, mais un tracé quand même. Il y avait une voie qui s'ouvrait. J'aurais jamais cru qu'à chaque minute, à chaque seconde, l'instant pourrait être si important. Que tu pourrais décider d'aller à gauche, à droite, sur le côté ou en arrière, et que finalement ça reviendrait à ouvrir des multivers de toutes les vies qui auraient pu arriver et qui vont vivre sans toi. Et des nouveaux tracés qui prolongent l'originel, ou pas. En fait, quand j'étais môme, je pensais que ce serait un peu facile. Comme je pensais que la vie de mes parents était un peu facile. Ça devait être simple, pas trop ambitieux, s'entourer de gens, des vraies belles personnes, bosser évidemment parce que comment faire autrement, mais simple, graviter avec ces gens qu'on aimerait, avoir des gosses ou pas, un chez-soi qui servirait de passage, de relais, de point de chute, une autre famille. Autant dire que ça n'a pas tout à fait suivi les plans. Mais pourtant, il faut avouer, il y a des choses qui survivent aux érosions du temps. Aujourd'hui, je vis dans un appart du centre. Un bâtiment typique, fin de reconstruction, années 60, couloirs énormes et graisse et rames au sol. Des trucs sans doute très modernes alors et qui aujourd'hui sont encore recouverts de murs en crépit. Un truc qui a l'air solide, dur, increvable, un abri. Et pourtant, il y a eu plus que parfois, et encore trop récemment, au cœur de cette cachette, l'invasion du creux. Celui au fond du ventre. Celui que toi, gosse, t'as jamais envie de voir venir. Celui qui surgit au milieu d'un calme inespéré et d'un silence improbable pour le quartier où les lumières dehors parfois s'allument et s'éteignent une fois, trois nuits, une heure, sans rythme. Celui qui vient d'un bruit qu'on veut pas entendre et d'un mouvement qu'on veut pas sentir. L'invasion du monde, du fracas, la violence, l'angoisse. Être un adulte, être autonome, être fonctionnel, être pétri de certitudes et de principes, en avoir vu d'autres. Et pourtant, parfois, à la seconde, prête à accoucher d'un nouveau multivers. Sentir la morsure dégueulasse du doute. Ne plus être tout à fait sûr. J'ai pensé à Kitty Genovese. C'est mon remède à moi contre la paralysie. Et puis j'ai repensé à autre chose. Une pensée latérale, une foudre interne, une résurgence. Un truc con, mais un truc vrai quand même. Un truc qui me poursuit depuis si longtemps et qui m'a travaillé pendant les 20 dernières années, et sans doute moi et plein d'autres gens de ma génération. Parce que souvent, dans la vie, il y a des moments où je me dis, premier degré, qu'est-ce que ferait Buffy ? Elle
te paraît con ma question, mais je t'assure qu'elle l'est pas. Les routes et les chemins, ça se construit pas tout seul. Il y a des endroits lisses, il y a des gravats, il y a des montagnes, il y a des creux, des événements, des incidents, et puis des gens. La question c'est qu'est-ce qu'on fait de tout ça? Tout le temps. Comment on s'adapte? Qu'est-ce qu'on dessine dans les creux, dans les ombres? Et qu'est-ce qu'on fait de ça? Je pensais à ça dans mon immeuble en grès et en crépi au beau milieu de la nuit. Je pensais, comme souvent, et alors, qu'est-ce qu'on fait? Parce que c'est à ça que servent les héros. Les modèles, les mentors. Ils ou elles peuvent venir de partout. C'est vrai, c'est toi qui choisis après tout. La musique, le ciné, les grandes figures, les gens que t'as croisés. Les auteurs, les inspirantes. Moi, je vais avoir 40 ans et mes héros sont vieillissants. Je me suis nourrie de beaucoup de ciné dans ma vie et là, quand je les regarde maintenant, ils sont fatigués. On continue à les agiter comme des marionnettes et pourtant, j'arrive pas à savoir si ça maintient une espèce de persistance, un peu comme nous. Quand on sort du théâtre des autres, est-ce qu'on continue à exister? Et quand on revient sur le devant de la scène des années après, qu'est-ce qu'on est devenu? J'arrive pas à savoir si c'est une persistance pertinente ou si vraiment c'est trop triste de voir ces gens vieillir. Si c'est trop triste de voir les héros vieillir, si c'est trop triste de voir les pouvoirs s'affaiblir. Ou alors si ça crée un espèce d'espoir de voir que malgré tout, ils sont toujours là. En réalité, je crois pas que ce soit vraiment ça le plus important. Nous aussi, on vieillit. 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Mais l'important, c'est ce qu'ils sont et ce qu'elles ont été. Ce que tout ça est toujours. Ce que ça représente. Ce que ça construit. Quelle partie de tout ça on a mis à l'intérieur de nous-mêmes? Alors ouais, vraiment, les héroïnes et les héros, c'est important. Et moi, je suis contente de me dire qu'à côté d'Ellen Ripley et de Jessica Jones, il y a dans mon cœur quelque part, cette petite blondinette insolente et têtue qui flinguait des vampires et tout le bestiaire comme moi j'allais chercher du pain.

les héroïnes avec des défauts, les héros qui se posent des questions, qui chutent mais qui se relèvent. Est-ce que c'est ça l'important? Qu'est-ce qu'on fait des choses, des événements, des incidents, des combats? J'ai pas toujours fait des trucs bien, j'ai pas toujours eu raison. Ça m'est arrivé de faire des sacrées conneries. Ça m'est arrivé d'égratigner des gens en passant. Pourtant, je me suis toujours posé cette question. J'ai pas toujours réussi, mais j'ai toujours essayé de faire les choses bien. J'ai toujours essayé de choisir la meilleure voie. D'être un bon être humain. De faire les bons choix. Parce que il n'y a pas qu'elle, évidemment, dans ma vie. Mais la petite Buffy, elle m'a appris. Et vraiment, vraiment, vraiment souvent dans ma vie. Je me demande ce que ferait Buffy. Parce que quand t'es sur des chemins et que tu commences à te perdre, c'est hyper important les boussoles. Dans ma vie de jeune adulte, ça a été un vrai bordel. Le genre de bordel où tu vis plusieurs vies en même temps, mais aussi les unes après les autres. Où c'est difficile de te reconnaître. Où les gens trouvent que t'es flou. Moi, j'ai toujours été flou. De moins en moins peut-être, mais il y a toujours un truc qui était, qui restera flou. Au lycée, le souffre brûle, j'en oublie. Un manque de repères peut-être, parfois un manque de certitude, ou certains déficits de confiance. Allez savoir. C'est pour ça qu'en vieillissant, c'est si important. Les gens, les boussoles, les repères, les convictions et les hargnes, et les territoires. Pour la dernière fois certainement, je peux te redonner des nouvelles du bord du monde. Il est au bout de son agonie. On y a cru pourtant. On s'est battu. On a essayé de choisir la meilleure voie. On a essayé de pas laisser tomber. Je crois malheureusement qu'il va falloir s'avouer vaincu. Parfois, il faut savoir laisser les choses s'éteindre ou imploser sur elles-mêmes. Mais jamais sans avoir essayé. Alors qu'est-ce qu'on fait? Parce que c'est pas toujours évident. La perte des territoires et des habitudes, ça te perd dans des orages et des audrages. Ça donne un peu de fièvre, comme un cauchemar dont on n'arrive pas tout à fait à se rappeler. Un truc un peu poisseux, une sensation que tu mets de côté et qui finit parfois par t'attaquer comme un coup de pique à glace à l'arrière du crâne. Je sais pas toi, mais pour moi, il est hyper important le territoire. Parfois il nous accueille et parfois on le gagne. Ça devient des endroits sûrs. Des endroits safe. Et c'est dur de regarder ces endroits qu'on a tellement chéris devenir des espèces de bars pour enfants perdus ténus. Alors plus que jamais, hein, les héroïnes et les boussoles. Aujourd'hui, peut-être qu'une partie du chemin à venir, ça va consister à en investir de nouveau, de territoire. Si on les trouve pas, de les créer.
de les habiter, de les faire vivre, se réapproprier d'autres endroits. En même temps, j'ai l'impression que plus on avance et plus on se retrouve dans des lieux clos, des lieux assis, des lieux bien rangés, carrés. Qu'est-ce qui arrive alors à la circulation de nos corps et de nos lumières? Qu'est-ce qu'on laisse comme place au hasard et au bordel? Et dans ces cas-là, comment on fait pour arriver à s'insérer dans des endroits carrés quand on est rond? Je suis pas encore sûre de savoir comment on peut faire ça. Comment moi je vais encore réussir à faire ça? Comment on peut continuer à se mouvoir, à se déplacer, à transfuger? Est-ce que c'est encore seulement possible? Et si c'est pas le cas, qu'est-ce qu'on trouve comme levier? Ouais, peut-être bien que ce sera ça, la suite du chemin. Peut-être que c'est juste la vie après tout. Je sais pas comment elles vont, tes terres à toi, tes lieux, tes abris. J'espère qu'ils sont mobiles, que tu peux te déplacer, que tu peux bouger, que tu peux danser. Tu peux tomber, c'est pas grave. Tu vas te relever. Et si tu n'y arrives pas, j'espère bien que quelqu'un sera là pour te tendre la main. Là, on est au mois de juin. C'est un peu le début de l'été. T'as envie d'être dehors, profiter du soleil, des chaleurs. C'est pas comme s'il faisait beau 3 mois par an par ici. Alors on va sortir. Et continuer à prendre de la place. Parce qu'au milieu de tout ça, il va falloir pas oublier la bagarre. Parce que, évidemment, on cherche la paix. Il faut de l'amour, il faut de la joie. Il faut des bras. Mais je crois qu'aujourd'hui, on a tous définitivement compris que ça suffira pas. C'est bien beau le pouvoir de l'amour, mais si tu te bagarres pas pour que ça continue à se pérenniser, alors je suis pas sûre que ça suffise comme choix. Alors, bagarre. Je te jure que quand j'étais môme, je me disais bien que ce serait pas facile tous les jours, mais franchement, je pensais pas qu'il y aurait autant d'embrouilles, de grandes ou de petites, et je pensais pas qu'on serait autant amené à devoir se battre, à pas se laisser faire, à rester les deux pieds ancrés dans le sol, quoi qu'il arrive. Heureusement qu'il y a de l'amour. Heureusement. Ça remplace les chaînes aux pieds par des chaînes de bras. Toi, j'aurais aimé savoir comment tu t'en sors dans ce merdier? Comment tu fais pour avancer? C'est quoi tes clés, tes tours de magie, tes armes secrètes? Comment tu fais pour persister? Elle vient d'où? Cette force qui fait que tous les matins tu te lèves et une partie de toi se dit que oui, si, bien sûr que ça va aller. Je sais pas exactement quelles sont les stratégies et les astuces de tout à chacune. Et comment on fait pour régénérer encore et encore cette force incroyable qui fait qu'on continue à garder la tête haute et enchaîner encore, malgré tout, encore et encore, et à se marrer. Mais je sais qu'on l'a. Parce que finalement, c'est pas ça le plus important. Peut-être que ça vient du chemin. Après tout, ça peut pas venir d'ailleurs que de nous-mêmes. S'il y a bien un truc que j'ai appris pendant les cours de philo que j'ai séché, c'est que y a rien de plus fort que nous. Parce que c'est toujours nous. C'est juste que des fois, on le sait pas encore. Je crois que toutes les pierres qu'on a foulées, toute la poussière qu'on a soulevée, tous les pas qu'on a arrachés, toutes les danses qu'on a inventées, les pleurs, les joies, les rages, les victoires, les amours, les découvertes, et les passions, les secrets, les bonnes blagues.
tous nos autres, quels que soient nos autres. Celles et ceux qui étaient bien, ceux qui étaient moins bien, celles qui sont encore là, ceux qui ne le sont plus. Ce qu'on a perdu, ce qu'on a trouvé.

Tout ça, c'est notre chemin. Alors c'est ça qu'il va falloir faire. Il va falloir le continuer. Il va falloir s'accrocher. Il va falloir persister. Il va falloir perdurer, s'acharner. Quoi qu'il arrive, ne rien laisser tomber, ne rien laisser passer. Restez là, toujours les pieds ancrés, parce que vous savez quoi ? On en a tout à fait le droit. On est exactement là où on a le droit d'être. Parce que c'est là où on a fini par arriver. Et on mérite pas moins. Peut-être même qu'on mérite mieux. En attendant donc et pour la suite, on va persévérer. On va rien lâcher, rien abdiquer. Ce serait trop facile. Ce serait faire beaucoup trop plaisir aux ténèbres qui nous collent que de lâcher l'affaire. Alors on va surtout pas faire ça. On va rester bien accrochés, comme des tiques célestes, à tout ce qu'on va vouloir préserver et sauver, améliorer, chérir, embrasser, continuer à prendre, à donner, à partager, à se bagarrer, ouais, mais à le faire ensemble. Je sais pas comment tout ça va finir. Je sais pas où on va, mais c'est jamais que la suite de la route. La vôtre, la tienne, la mienne, celle qu'on a en commun, peu importe. On y va. On n'a pas le choix. Alors autant y aller à fond. Je sais pas où tout ça va. Parce que perso, moi-même, je sais pas où je vais. Mais je sais d'où je viens. En partie, parfois, aux lueurs de l'aube, au milieu d'une phrase, pendant une seconde de doute, quand je ferme les yeux de trop de fatigue, je me souviens que je viens d'un monde où il y avait une petite blondinette qui sortait tard la nuit en n'en ayant rien à foutre des conventions et qui savait qu'à elle seule, elle pouvait combattre le monde à bout de bras. Et aller affronter les ténèbres. Pas de dieu, pas de diable. Mais des monstres, oui. Et quoi qu'il arrive, elle lâcherait jamais l'affaire. Parce qu'il le fallait. Même si elle vient elle-même de perdre son propre mentor et certains d'entre nous avec. Elle lâcherait jamais, jamais l'affaire. Elle pouvait tomber, faillir, se ramasser, avoir tort. Et ça l'aurait jamais empêché de se relever, de se reprendre et de continuer. Je viens de ce monde-là, faillible, bordélique, mais acharné. Et j'espère que quelque part à l'intérieur, vous avez toutes et toutes votre propre toute petite Buffy Summers, elle ou quelqu'un d'autre. Une toute petite lumière, et c'est pas grave si elle est petite. Parce que l'important, c'est que quoi qu'il arrive, elle est là. Et elle s'éteint pas. Vous et toi et moi, on se reverra peut-être pas. On se reparlera peut-être pas. Va savoir. Quoi qu'il arrive, je te souhaite la force. N'importe laquelle, peu importe d'où elle vient, garde-la bien. Ah, et si jamais, même sans ça, même sans là, même sans moi, évidemment, fais-la entendre ta voix. Forte et claire. Identity theft is not a joke, Jim. Millions of families suffer every year. Parce que si je ne l'ai pas entendu cette année, peut-être que je te croiserai bientôt. Et qu'alors je l'entendrai résonner. Partout. Tout le temps.

n'importe quand. On va continuer à faire couler les cauchemars sous la douche. Tous ces putains de cauchemars. Diluer les saloperies de ténèbres. On va pas se blesser pour aller bosser. On va affirmer nos amours, nos peurs, nos joies. On va aller danser dans les bars. On va se saouler d'amour, s'engager, s'aimer, laisser les autres s'occuper de nous, sortir, respirer l'air, mater des films, prendre le soleil et vivre. Parce que c'est maintenant. Vivre. Je sais pas si c'est une bonne fin. Mais en même temps, c'est vachement dur de faire des bonnes fins. La brèche se ferme. Et c'était une sacrée année. N'oublie pas, on ne sait pas où on va, mais on sait d'où on vient. Et surtout, porte-toi bien et tiens-toi mal. Prends soin de toi. C'était Bichette. Merci à vous. We sincerely appreciate your patronage. Et à la prochaine. And we've succeeded in bringing you an enjoyable evening of entertainment. Ciao. Please drive home carefully and come back again soon. Ça vous attriste? 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